bonsoir. Et comme tout bon rock'n'roll, on commence par un petit riff de guitare, attention. Messieurs, dames, rock'n'roll. Big guess, stop. Il est intenable. On a dit rock'n'roll.

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1: Bonjour.
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2: Le poète est semblable au prince des nuées qui brave la tempête et se rit de l'archer. Exilé sur la terre au milieu des huées, ses ailes de géant l'empêchent de marcher.

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0: fêter 7 jours de deuil national après ce double séisme meurtrier du 24 juin. Le bilan continue de monter et les sinistrés doutent de la capacité du gouvernement à leur venir en aide. L'armée israélienne restera pour une durée indéterminée au Liban, en Syrie et à Gaza. Déclaration hier du ministre israélien de la Défense. À Gaza, cette armée continue d'ailleurs de grignoter du territoire au-delà de la ligne pourtant fixée par l'accord de trêve. Nouvelle attaque russe meurtrière en Ukraine alors que Kiev continue de viser le pétrole russe. Cela oblige Moscou à importer de l'or noir, notamment en provenance d'Inde. Et puis les léopards et les lions domptés au mondial de foot. Déception pour la RDC et le Sénégal, éliminés en 16e de finale après avoir pourtant mené au score. On en parle dans le journal des sports après cette édition.
1: Venezuela continue de compter ses morts.
0: Près de 2300 victimes selon le dernier bilan après le double séisme du 24 juin. Les secours poursuivent leurs recherches dans la poussière et les ruines. Les chances de retrouver des survivants sont désormais infimes. Infimes, mais pas nulles. Un homme en vie de 43 ans a été repéré. Des sauveteurs tentaient ces dernières heures de l'extraire des décombres. Des milliers de personnes sont toujours portées disparues. Hier, la présidente par intérim Delcy Rodriguez a décrété un deuil national de 7 jours. Mélissa Barra, vous êtes notre envoyée spéciale au Venezuela avec Jadel Khoury. La présidente Mélissa a aussi promis une réponse rapide du gouvernement pour aider les sinistrés. Comment est reçu ce message ?
2: Eh bien, avec beaucoup de scepticisme, alors que cette période de deuil national vise à souder le pays dans la douleur, dans la résilience, au-delà des clivages politiques, beaucoup y voient une manière de noyer le poisson. Nous l'avons vu ces derniers jours, les autorités ont été dépassées par les événements, incapables de mener efficacement les opérations de secours ou de loger les sinistrés. Le relogement, c'est précisément l'un des points les plus critiqués. Il y a 50 centres d'accueil, mais pas la capacité d'héberger 12 000 déplacés. De très nombreuses familles se retrouvent à dormir dans des parcs ou sur des ronds-points, sous des tentes ou directement exposées aux intempéries. Lundi, un violent orage a frappé la région. Delcy Rodriguez a annoncé la création d'une commission présidentielle pour accélérer la réhabilitation puis la reconstruction des habitations. Mais un photographe nous le disait encore tout à l'heure, il y a des zones de La Guaira à l'intérieur des terres que les secours n'ont même pas encore atteintes. Alors quand le gouvernement annonce avoir, je cite, ordonné de passer à la vitesse supérieure, les habitants s'interrogent, d'autant plus que toute la réponse humanitaire repose en ce moment sur l'aide internationale et la solidarité.
0: Mélissa Barra, envoyée spéciale de RFI au Venezuela avec les moyens techniques de Jadel Khoury.
1: On reparle, Marion, de la situation au Venezuela, des moyens du gouvernement pour faire face à cette crise avec notre grand invité international, le journaliste vénézuélien en exil, Carlos Castillo, entretien avec Clotilde Dumay. Après ce journal, une pause dans les négociations Iran-États-Unis.
0: Elles reprendront après les funérailles de l'ayatollah Ali Khamenei, tué au premier jour des frappes israélo-américaines. Des funérailles qui débute samedi et pour plusieurs jours. Des discussions indirectes ont eu lieu au Qatar. Doha se félicite d'ailleurs ce matin de progrès positifs. Les deux parties viennent de mettre en place un canal de communication pour signaler et recenser les violations du protocole d'accord signé mi-juin et destiné à mettre fin à la guerre sur tous les fronts, notamment au Liban. Le Liban, où l'armée israélienne reste déployée dans le sud, elle le restera au Liban, donc en Syrie et à Gaza, pour une durée indéterminée, a dit hier le ministre israélien de la Défense, Israël Katz.
1: Et à Gaza, l'armée israélienne grignote toujours plus de territoire.
0: Il y a pourtant une ligne jaune instaurée au moment du cessez-le-feu et fixé dans le cadre du plan de Donald Trump pour mettre fin à la guerre. Une ligne que les Palestiniens n'ont pas le droit de franchir. Des Palestiniens qui assistent donc impuissants à cette avancée israélienne et à toutes les menaces qu'elle comporte. Reportage à Marazi, dans le centre de Gaza. Signé Rami Al-Megari avec Abla Junaidi.
3: Aux abords de terres agricoles et de fermes désormais désertées, une femme anonyme passe avec sa fille. Sa maison en plein champ, elle ne l'occupe plus que la nuit venue.
4: On a peur, beaucoup plus qu'avant. C'est horrible de devoir abandonner sa maison.
3: À Gaza, la ligne jaune n'est pas indiquée partout. Mais un bloc jaune apparu du jour au lendemain, des pelleteuses qui s'affairent, des habitants tués, sont autant de signes que cette nouvelle frontière, telle que l'a décrite le chef de l'armée israélienne, se rapproche. Mohamed Mohamed El Najjar est l'ancien maire de Merazi.
5: Au début, on pouvait à peu près bouger, disons dans un périmètre suffisant. Mais maintenant, on reste bien autour de chez soi. On ne peut même pas aller au village d'à côté. Plus ces zones jaunes se rapprochent, plus on se sent sous surveillance. On est anxieux. On ne peut pas vivre normalement. La menace est permanente. On entend le bruit des tirs sans savoir d'où ça vient.
3: Comme les pêcheurs bravant la mort au large, Khalil Al-Bchiti s'aventure encore dans son champ.
6: Ma maison est à moins de 100 mètres du bloc jaune. Je n'y habite plus depuis le début de la guerre. Mais quand j'arrive à avoir de l'eau, tous les deux ou trois jours, je vais arroser mes arbres.
3: Censée être temporaire, la ligne jaune s'étend vers l'ouest, s'érisse de fortifications, une violation du droit international, autant que des termes du plan de paix de Donald Trump.
0: Un reportage de Rami Al-Megari à Gaza avec Abla Jounaidi. La nuit troublée par une nouvelle attaque russe à Kiev, des explosions ont retenti dans la capitale ukrainienne. Au moins 10 personnes ont été tuées, 56 blessées. Des bâtiments résidentiels ont été détruits. La veille, le président Volodymyr Zelensky disait craindre une attaque de grande envergure de la Russie.
1: L'Ukraine, elle, frappe le pétrole russe.
0: Avec des dizaines d'attaques sur des dépôts, des raffineries ces dernières semaines, et l'impact

0: le Kazakhstan. Mais au-delà de ces pays limitrophes, Moscou commencerait également à se fournir en Inde. Un aveu de faiblesse pour l'économie russe, explique Thierry Bross, spécialiste des questions énergétiques.
1: Quand vous allez devoir acheter vos produits pétroliers à l'Inde, eh bien c'est l'Inde qui va faire la marge de raffinage. Donc c'est l'Inde qui s'enrichit, c'est l'Inde qui va vous acheter du pétrole et qui va ensuite vous revendre des produits pétroliers plus chers.
0: Mais la Russie n'a guère le choix, car rebâtir son système de raffinerie va prendre du temps. Pour plusieurs raisons.
1: Dans une raffinerie, vous avez des outils de raffinage qui sont extrêmement complexes et qui sont souvent sous technologie occidentale. Et puis, vous avez aussi ce qu'on appelle des catalyseurs. Et ça, encore une fois, l'Occident maîtrise ces technologies. La Russie ou la Chine les maîtrisent moins bien.
0: Des importations amenées à augmenter si l'Ukraine maintient l'intensité de ses attaques sur les infrastructures pétrolières russes, au moins 50 ces trois derniers mois. Sauf à faire des choix drastiques, les ventes de carburant aux particuliers ont ainsi été suspendues depuis 10 jours en Crimée.
2: RFI 6h08 à Bamako et Ouagadougou, le Mali et le Burkina Faso quittent la CPI.
3: Les deux pays ont acté leur retrait de la Cour pénale internationale quelques semaines après le Niger. C'est donc tous les pays de l'AES, l'Alliance des États du Sahel, qui actent ce retrait de l'institution et il sera effectif dans un an, Stéphanie Maupa.
4: En passant à l'acte, Bamako, Niamey et Ouagadougou ont tous trois dénoncé une cour qui serait à leurs yeux instrumentalisée à des fins politiques au détriment de l'impartialité et de l'objectivité. L'Alliance des États du Sahel, une coalition des trois pays avait annoncé ce retrait en septembre dernier, mais sans jamais formaliser la décision. C'est désormais chose faite. À l'époque, l'AES disait vouloir créer un tribunal sur le Sahel. La présidence de l'Assemblée des 125 États membres de la Cour a invité les trois États à rester et débattre en son sein. Elle leur a aussi rappelé leurs obligations, car le retrait ne sera effectif que dans un an. C'est ce que prévoient les textes de la Cour pour empêcher des États de partir en réaction à des poursuites judiciaires. Durant cette année, ils ont l'obligation de continuer à coopérer avec la CPI. L'enquête sur les crimes commis au Mali en 2012 et 2013 lors de l'occupation du Nord et de Tombouctou n'est pas close. La Cour a aussi des programmes de réparation pour les victimes. En se retirant de la CPI, Bamako, Niamey et Ouagadougou affaiblissent la position de l'Afrique au sein des États membres de la CPI, une assemblée qui régit la Cour, chargée notamment d'élire ses juges et procureurs. Le groupe Afrique passerait de 33 à 30 États, mais resterait néanmoins majoritaire. Stéphanie Maupas, AE, RFI.
2: En France, Mario, les prisons de plus en plus surpeuplées.
3: C'est le constat de Dominique Simoneau, la contrôleure générale des lieux de privation de liberté. Le nombre de détenus ne cesse de progresser et toujours pour le même nombre de places, Alice Froussard.
5: D'ici septembre, en France, le nombre de détenus pourrait atteindre les 90 000, le tout pour 63 000 places. Aucune amélioration, donc, depuis un avis relatif à la surpopulation carcérale publié en 2023. Au contraire, la situation.
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7: Et salut tout le monde, bienvenue dans cet agenda de milieu de semaine. J'espère que vous vous portez bien, que vous avez passé un bon début de semaine. Bah sur ce, c'est parti. L'association Culture Art Polar Sud Aveyron vous met au défi de confectionner une nouvelle entre 2 et 3 pages du genre policier, noir, thriller. Fans d'écriture et de polar, ce concours est fait pour vous. À vos stylos, à vos claviers, bonne chance à toutes et à tous. Pour les infos complémentaires au concours, je vous invite à aller sur l'overblog de Polar Vin et Compagnie. Vous trouverez assez facilement le règlement du concours. Et la date limite du dépôt est le 31 août. Venez participer à un ciné-débat où vous visionnerez le film « Tout va super » de Patrick Cassir. Ellie est soulagée. Après plusieurs années à s'occuper de Sylvain, sa mère envahissante et malade, elle est guérie. Il va enfin pouvoir penser à lui. Dans un bar, il rencontre Anaïs. Il tombe très vite amoureux. Mais l'euphorie est de courte durée. Sylvain fait une rechute. Tiraillée entre cette nouvelle histoire d'amour et la maladie de sa mère, Ellie va être très vite dépassée. Pour en savoir plus sur le futur de Ellie, rendez-vous ce mercredi 1er juillet à 20h30 au cinéma de Millau.

ateliers d'expression artistique ouverts aux petits et aux grands, où chacun laisse parler ses mains pour donner forme à ses idées, même les plus improbables, et créer des œuvres uniques. Le but de cet atelier est aussi la détente et le plaisir. Pour y participer, rendez-vous ce mercredi 1er juillet à partir de 14h au local de Base Art, 22 rue de la Liberté à Millau. Pour s'inscrire, contactez par SMS Michel au 06 70 41 28 46 ou Marie-Claude au 06 10 43 30 66 ou à l'adresse atelier.base.art@gmail.com.

durant ce milieu de semaine, vous pourrez visionner au cinéma de Millau le film Le Dernier Pestacle de Julien Doré. Filmé lors de l'ultime date de sa tournée triomphale, le concert de Julien Doré est diffusé en exclusivité au cinéma pour une soirée unique. Dans un univers visuel foisonnant, entre humour et émotion, chaque chanson devient un tableau, alternant moments grandioses et instants plus intimistes. Pour visionner ce film, rendez-vous ce jeudi 2 juillet au cinéma de Millau à 20h15. Avec le retour de l'été, le marché de producteurs de la Couvertoirade recommence. Pour introduire ce premier marché de la saison, la chorale Les Mescladis, Cœur d'homme du Larzac, sous la direction de Barbara Peschke, se produira à l'église de la Couvertoirade de 18h à 19h. Rendez-vous ce jeudi 2 juillet dès 17h30 sur la placette de la Cité pour le premier marché de la saison. L'association Nantes Nature et Patrimoine reçoit à la chapelle des pénitents Stefano Fodger pour les florilèges malhonnêtes. Une présentation poétique du poète Blaise Cendrard avec 5 poèmes courts et d'autres poèmes de Baudelaire, Apollinaire, Rilke, Hugo Mayakovsky et une autre chanson d'Antonin Artaud, entrecroisée d'improvisations à la contrebasse, au violoncelle et autres. C'est ce jeudi 2 juillet à partir de 18h à la chapelle des pénitents à Nantes. Et vous pourrez également retrouver un supplément d'agenda à ce sujet sur le site radiolarzac.org. Chaque année, Aporia Culture propose des journées Partir en livre durant l'été. Cette année, 3 journées sont organisées et tout un programme qui se mêle à d'autres événements. À Sévérac d'Aveyron notamment, retrouvez Partir en livre ce jeudi à 18h au château de Sévérac. C'est gratuit! Après une journée festive et scolaire qui aura lieu de 10h à 16h30 avec les 4 classes qui ont participé à l'opération Les Petites Arroseurs 8, cette année, il vous ouvre les portes du château à tous ce jeudi 2 juillet à 18h avec le spectacle Raconte et moi, contes et découvertes artistiques autour d'albums jeunesse avec la compagnie Horlogerie. Et il y aura aussi une vente de livres avec la librairie Les Mots à l'envers, Les Mots à l'endroit. C'est gratuit et c'est ce jeudi 2 juillet à 18h au château de Sévérac. Et pour en savoir plus sur cette soirée, je vous invite à aller écouter le supplément d'agenda sur le site radiolarzac.org.

Et voilà, c'est fini. J'espère que vous aurez trouvé des informations intéressantes pour ce milieu de semaine. Bah sur ce, portez-vous bien, à la prochaine et des bisous.

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1: Théo Jasmin.
2: Allô, c'est toi, maman ?

putain, qu'est-ce qu'elle est chiante. Léa, elle est pas intérimaire, elle est pas comme ma mère, elle est pas stagiaire.

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aux joies, au plaisir de vous retrouver pour cette nouvelle émission. Ça s'appelle Jetlag. Jetlag, l'émission de voyage qui prend soin de votre bilan carbone. Alors pour ce rendez-vous mensuel, on fera fi des frontières, des contrôles sanitaires et des passeports périmés pour vous embarquer le temps d'une heure dans une immersion sonore quelque part dans un coin du monde.

Alors pour la première, on vous laisse le temps de préparer votre sac à dos, sans oublier votre anti-moustique, car avant d'ouvrir ce premier chapitre, place au prologue, offert par Paul Parnès en 1960. Let's take a trip.

Jetlag, premier rendez-vous. Ça y est, le ruban est coupé. Et pour cette première, on voit grand direction les tropiques pour une plongée sonore dans un pays grand comme 17 fois la France, le Brésil. Dans un pays grand comme 17 fois

premier étage d'une très modeste maison abrite un local de petite taille, semblable à un gymnase de banlieue, au cours d'un professeur de gymnastique retraité. Et pourtant, c'est aussi un lieu magique, le cours de la capoeira régionale du vénérable et sage maître Bimba. Il y a deux versions de la capoeira, mais toutes deux partent du même principe, vivons cachés pour vivre fort et libre. De l'extérieur, la capoeira est une sorte de danse, une danse que les maîtres, regardant leurs esclaves s'agiter en mesure au son du berimbau, prenaient pour une belle et bonne danse, et qui était en fait un instrument de combat, un système cohérent et délibéré d'entraînement au combat, l'équivalent exact du jiu-jitsu ou du karaté. Un karaté déguisé en pavane, en forlan ou en menuet, devant les maîtres attendris et inattentifs. Caché derrière la danse, un sport violent et efficace comme le judo, ayant son rituel, ses règles précises et sa raison secrète, forge une arme de combat. Dans ce local, quatre soirs par semaine, des jeunes gens sous la direction d'un vieux sage, initiateur, arbitre et rénovateur de la tradition, s'entraînent au combat avec les gestes de leurs ancêtres.

Et pour se distraire, après le travail, les ouvriers du port, les ouvriers des plantations, se réunissent pour danser la campeira, danse extrêmement curieuse et dont les origines très lointaines remontent en Angola. Deux instruments de musique, un pandeira qui est un tambourin, et un birimboa, instrument à cordes possédant une caisse de résonance, en l'occurrence une demi-calebasse. Une pièce de monnaie ancienne touchant en évitant la corde d'acier vibrante au coup de baguette donne un son bizarre.

Entraînés par Eddie Barclay, Franck Alamo et un solide détachement d'artistes et de chroniqueurs parisiens ont quitté l'hiver européen pour aller retrouver l'été de l'hémisphère sud, ce qui leur a valu, chemin faisant, le traditionnel baptême du passage de la ligne. Objectif, Rio de Janeiro, son pain de sucre, mais avant tout le plus étonnant carnaval du monde. Le mouvement brownien a commencé partout à la fois dans la grande cité. 2,5 millions d'habitants prennent le rythme de la samba. À minuit, au milieu de l'éclat des torches, la fête éclate. L'armée du carnaval prend possession du champ de bataille. Les écoles de samba manœuvrent.

super show va durer 3 nuits et 3 jours sans qu'il soit possible de percevoir la moindre interruption, le moindre temps mort.

Le rythme qui a saisi la ville est tellement contagieux, obsédant, que l'on compte chaque année des centaines de personnes qui finissent par succomber d'épuisement. Le plus étonnant carnaval du monde.

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Rio, le soleil se couche volontiers en vert. La mer est verte, le ciel est vert. Une vapeur verdâtre flotte dans le tohu-bohu des montagnes. Et la lune elle-même joue les bibelots de jade sur une étagère de nuages à la menthe. C'est la minute verte qui précède l'irruption brusquée de la nuit et de son cortège de lucioles électriques.

0: Des dizaines de terrains improvisés sur les 80 km de plage de Rio. Pour ces joueurs, un seul rêve, jouer un jour à Maracanã. Le football, leur plaisir, leur permettra, pour les meilleurs, de sortir de la pauvreté, de devenir professionnels, de devenir riches.
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êtes bien dans le Jetlag spécial Brésil. Une heure de sélection musicale sonore autour du Brésil. Bah oui. Et là, c'est Gal Costa. Elle s'appelle aussi Maria das Gracias Costa.

Et maintenant, Antonio Balduino était libre dans la religieuse cité de la baie de tous les saints et du père de Saint Jubiaba. Il vivait la grande aventure de la liberté reconquise. Il habitait la ville entière. Elle était à lui. Cité religieuse, cité coloniale, cité nègre de Bahia, église somptueuse, chamarrée d'or, maison bourgeoise décorée d'anciennes faïences bleues, taudis, nid à misère, rue montante pavée de pierre, monument historique, vieux fort, bassin du port. Tout cela appartient au nègre Antonio Balduino. Seul, il possède la ville parce que seul, il la connaît toute. Il sait tous ses secrets. Il a flâné dans toutes ses rues. Il s'est mêlé à tous les attroupements, à tous les accidents de voiture. Il contrôle la ville, sa ville. Il ne perd aucun de ses mouvements. Il n'ignore aucun de ses fiers à bras. Il se rend à ses fêtes lyriques. Il accueille et rembarque ses visiteurs. Il sait le nom de tous ses caboteurs. Il est l'ami de tous les mariniers qui accostent au port au bois. Il mange la nourriture des restaurants les plus élégants. Il circule dans les voitures les plus luxueuses. Il habite les gratte-ciels les plus modernes. Il change de domicile à son gré. Et comme il est maître de la ville, il ne paie ni repas, ni voiture, ni appartement. Lâché dans la vieille cité, il l'a aussitôt dominée. À coup sûr, les passants n'en savent rien. Peut-être Antonio Balduino n'en sait-il rien lui-même. Extrait de Bahia de tous les saints, Jorge Amado.

Sous la voûte des arbres géants règne une pénombre verdâtre qu'égaye à peine les lianes fleuries qui pendent des plus hautes branches. Parmi les plantes mystérieuses et sacrées, démoniaques, que l'Amazonien dérobe au péril de sa vie à la cible sauvage, à la cible étouffante qui la sienne, des lianes, des arbustes, des fougères, des épines, des tubercules, des palmiers, des mousses, des champignons, bénéfiques ou maléfiques, qu'on abreuve de sang ou qu'on gave de viande, diurnes ou nocturnes, dont certaines aboient comme des chiens à midi, dont d'autres sont mélodieuses dans le vent, et d'autres encore piquent des crises nerveuses, comme des sensitives, quand le temps va changer. Plantes qui piquent, brûlent, égratignent, s'attachent, adhèrent, coupent, forcent, scient, collent, distillent des parfums la nuit, ou sont nauséabondes au clair de lune, sternutatoires ou endormantes, et dont les fruits, les feuilles, les bourgeons, les racines, l'écorce, le pollen, la graine sont des poisons, des

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continue à tondre la forêt amazonienne comme un mouton au printemps, dans deux siècles, le poumon de la Terre aura disparu. Si on continue à utiliser autant de produits chlorés, la couche d'ozone va se miter à la vitesse d'un pull cachemire laissé dans une armoire à la campagne et la planète va se réchauffer. Attention, la Terre est en danger.

Rideau. Jetlag édition numéro 1, c'est terminé. L'orchestre symphonique est là pour vous saluer. C'était une heure au Brésil. Alors, pendant une heure, vous avez pu écouter, entre autres, le Grupo Mosenza de Capoeira, Dona Onete, une poétesse chanteuse du Carimbo, née dans l'État, là-bas, là-haut, de Belém. Gonzanguinha avec Okoehe. La rappeuse Daisy Tigrona. Gal Costa, entre autres aussi. Vous pourrez retrouver tout ce que vous avez entendu sur le Mixcloud Jetlag avec le slash vers le bas à la fin.

Et Jetlag, c'est une équipe. Alors merci à Boris pour ses recherches, à Olivier pour sa lecture, à Benoît pour le visuel. Et un grand merci là-bas, envoyé au Brésil, à Porto Alegre, à Bernardo Carneiro. On se salue avec Caetano Veloso et la Noite dos Mascarados. Un grand pardon au peuple brésilien pour ma prononciation.

0: Mais tout à fait.
1: Radio La Fac.
2: Que dire de plus? Viennent des nombreux.
1: Et salut tout le monde, c'est Ben. Bon, mais j'espère que cette playlist vous plaira. Et puis, profitez bien.

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9: Bonjour et bienvenue, c'est Cinérama, la dernière émission de la saison, et c'était la dernière fois que vous entendiez ce générique, mais en tout cas le principe de l'émission ne change pas aujourd'hui des chroniques et un blind test. Nous allons jouer avec la filmographie de Oscar Isaac, Guillaume.
10: Et oui, parce que je vais vous parler de In the End of Dante, le dernier film de Julien Schnabel.
9: Et puis toi, tu as un documentaire d'un grand réalisateur, Sophia.
11: Oui, un documentaire du grand conteur Werner Herzog, il s'agit de Ghost Elephants.
9: Quant à moi, je vais vous parler de la bataille de Gaulle, partie 2, et ce sera avec grand plaisir. Mais on commence avec la cousine de Superman, Supergirl, qui prend son envol dans une nouvelle page de l'univers DC Comics.
12: Bah oui, c'est le film est bien.
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0: Qu'est-ce qui vous fait dire ça?
13: Salut, je venais aux nouvelles pour savoir quand tu penses rentrer. Je suis un peu inquiet, ça va pas être évident de t'intégrer ici si tu pars dans l'espace tous les 4 matins.
9: La presse américaine a été assassine avec Supergirl, un nouveau film de DC Comics qui prend le relais de Superman, dont le dernier roue de puce était une franche réussite, selon moi. J'avoue qu'en lisant les critiques, j'ai eu beaucoup de mal à comprendre ce qui était reproché finalement au film réalisé par Greg Gillespie, celui qui a fait Cruella notamment. Le seul problème de Supergirl est peut-être son rythme, il semble structuré en deux parties. Alors dans la première, on voit Kara Zor-El, alias Supergirl, faire la tournée des planètes comme on fait la tournée des bars. Elle se met vraiment, mais vraiment minable. On se demande bien ce qu'elle pourrait faire de ses pouvoirs. Et justement, elle n'en a que faire. Elle est perdue, mais dans un rade rempli de créatures curieuses, aussi riches que ce que l'on peut voir dans les bars de Star Wars. Elle découvre une gamine de 13 ans qui cherche de l'aide pour zigouiller un mercenaire impitoyable, sans foi ni loi, qui a tué ses parents. Alors au départ, elle n'en a cure, un peu sensible au drame d'une plus jeune qu'elle, mais quand le mercenaire s'en prend à son chien, le fameux Crypto, elle n'a plus le choix. Elle doit le retrouver. Et je vous passerai les détails.
13: J'ai peur que tu trouves pas les tiens.
2: Ouais, c'est justement ça le souci. J'ai plus personne. Jugez-moi partout tant que t'es là, mon pote.
9: Bah, ils sont copains. Toute cette première partie, avant la quête, est plutôt légère et drôle. L'accent est mis sur l'incongruité, le mélange entre des humains et des créatures venues de tout l'espace. Ça, c'est vraiment réjouissant. C'est quelque chose que j'adore déjà dans Star Wars, mais que là, je trouve vraiment bien fait. Comme dans Star Wars, eh bien, on voit de la rouille sur le métal. Enfin, rien n'est vraiment lisse. Et ça fonctionne, je trouve, à plein régime, d'autant que l'on alterne entre bons mots, scènes drôles et actions. Mais ensuite, le scénario et la réalisation prennent un virage beaucoup plus premier degré. Les méchants sont vraiment des méchants, des suprémacistes blancs volant de jeunes vierges pour perpétuer leur race. Mais Supergirl reste quand même obnubilée par son chien à sauver. Avec ça, elle ne dispose de ses super pouvoirs que dans certaines circonstances. Il n'y a pas que la kryptonite, ça je l'ai appris, qui la fait pâlir, mais aussi tout soleil qui n'est pas jaune. Il faudra donc composer avec l'environnement. Celui-ci devient une véritable variable d'ajustement des scènes de combat. À cela s'ajoute la jeune fille qui la suit comme son ombre et qui a juré de venger ses parents en plantant une lame dans le grand méchant.
2: Avec Crypto, on est là l'un pour l'autre. Franchement, je trouvais qu'on avait de la chance. Mais par définition, la chance finit toujours par tourner. Crypto ? Comment je fais ?
14: Les brigands transportent l'antidote avec eux.
9: Et oui, car le chien s'est fait toucher par une flèche empoisonnée. Le scénario est assez limpide, mais au-delà d'un combat entre le bien et le mal que Supergirl apprend progressivement à distinguer, c'est avant tout un récit initiatique d'une héroïne qui doit affronter ses traumatismes tout en prenant soin de cette jeune fille qui lui colle au basque, parfait miroir de ses propres démons. Dans cette partie qui multiplie les degrés d'action, tout se complique à mesure que l'on s'approche du méchant, l'humour n'est apporté que par le personnage de Lobo, ce mercenaire extraterrestre badass qui ne tue que pour l'argent, mais jamais sans raison. Si Supergirl n'est pas un grand grand film et ne vaut pas le dernier Superman. Il s'agit tout de même d'un spectacle plutôt plaisant qui offre aux spectateurs eh bien, suffisamment d'action, d'exotisme avec ces créatures-là et d'épaisseur à ces personnages, même si le méchant joué par Matthias Schoenaerts se demeure assez figé avec son visage clouté. Il y a un petit côté Mad Max, hein, il faut bien l'avouer, qui n'est pas tout à fait déplaisant. Voilà, Supergirl est dans les salles depuis le 1er juillet. On passe à tout autre chose, le documentaire de Werner Herzog qui livre une nouvelle réflexion poétique sur le lien fragile entre l'homme et la nature. Nous parlons de Ghost Elephants.
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5: Nous en parlerons tout à l'heure.
15: Le plus grand éléphant du monde. Est-ce qu'il est important de savoir qu'ils existent et que tu ne les as pas juste fantasmés?
16: Je ne sais même pas si ces éléphants existent. Et s'ils sont tels que je les imagine.
11: Qu'est-ce qu'il va encore nous raconter, le vieux conteur? Werner Herzog a 83 ans, l'âge où la plupart des cinéastes montent sur une estrade pour recevoir un hommage. Lui, on le retrouve accroupi dans la boue angolaise, en pleine traque d'éléphants que personne n'a jamais vu. Alors, après l'Agadou, c'est à la Mostra de Venise 2025 hein, que cette traque a été dévoilée. Et c'est des mains de Francis Ford Coppola, lui-même, un grand conteur d'odyssées obsessionnelles, que Herzog a reçu le Lion d'Or d'honneur pour l'ensemble de sa carrière. Werner Herzog, c'est une sorte de Père Castor filmique, hein, nettement plus inquiétant hein, que Père Castor, par contre. D'aguerrer la colère de Dieu à Grizzly Man, le cinéaste a toujours préféré les âmes obsédées jusqu'à leur perte aux quêtes simplement triomphantes. Pour Ghost Elephants, Herzog s'attaque à un mythe tout trouvé, hein, celui d'un troupeau d'éléphants fantômes, ceux de Lizima, une hypothétique sous-espèce d'éléphants géants tapis sur les hauts plateaux d'Angola, là où, dit-on, personne ne vit.
17: Les éléphants fantômes sont les derniers géants de la planète. Ils vivent dans des forêts en haute altitude, comme un temple qu'on aurait érigé.
18: Nous avons rejoint Steve Boyce en Namibie, repérer ces éléphants fantômes jusqu'alors introuvables.
11: Le film s'ouvre au musée Smithsonian de Washington où trône Henry, le plus grand éléphant jamais répertorié sur Terre, environ 13 tonnes, abattu en 1955 par un riche Hongrois nommé Joseph Fenikovi. Trophée de chasse, colonial, exploit sportif et record mondial. C'est devant cette statue dépouille que Steve Boyce, biologiste de la conservation et chef du National Geographic Okavango Wilderness Project, explique à la caméra d'Herzog sa quête. Et si les descendants d'Henri vivaient encore cachés dans les zones humides des hauts plateaux angolais, ce que les tribus locales appellent le pays du bout du monde ou encore la source de la vie, car elle fournit 95% de l'eau du delta de l'Okavango et plusieurs fleuves africains y prennent leur source. Pour le découvrir, hein, une expédition se prépare. Boyce s'entoure de l'explorateur National Geographic Kerlen Costa et de trois maîtres pisteurs Khoisan, Kui, Kui David et Kobus, qu'ils vont chercher en Namibie pour retourner sur leurs terres ancestrales afin de réussir là où la technologie a échoué. Le parcours se déploie en épopée et l'équipe avance par étapes. Herzog, en conteur didactique, hein, rappelle au passage hein, que les Khoisan comptent, selon la génétique, hein, parmi les lignées humaines les plus anciennes de la planète. Cette quête d'éléphants fantômes en cache donc une autre, celle de nos origines communes.
17: On a fait survoler des centaines d'hélicoptères, poser des centaines de caméras, et on n'en a vu aucun. Il figure parmi les derniers pisteurs encore en vie à pouvoir identifier un éléphant avec pour seul indice l'empreinte de ses pas. C'est avec eux que nous allons voir ce gigantesque et légendaire éléphant, l'éléphant fantôme.
11: Le film n'est pas un documentaire animalier, hein, comme National Geographic en produit à la chaîne. Hein, et la logistique de l'expédition est balayée d'un revers de caméra. Herzog ne s'intéressant pas tant au comment qu'au pourquoi. Comme Timothy Treadwell dans Grizzly Man, Steve Boyce devient un avatar du capitaine d'Herman Melville, traquant sa baleine blanche, mais en treillis kaki. Herzog convoque lui-même un Moby Dick dans le film, et on pourrait plus modestement penser à un Max Bird, tout français, qui aurait troqué sa harpie féroce amazonienne contre un pachyderme métaphysique. La photographie d'Eric Averdung et Raphaël Leva multiplie les plans aériens sur ce plateau angolais, aussi vaste, dit-on, que l'Angleterre, mais c'est sous l'eau que le film trouve son geste le plus habité. Une séquence d'éléphants, nageant, marchant, se baignant, effet mystique et hors du temps assuré, le tout tient autant du souvenir documentaire que du pur rêve éveillé. Côté bande-son, l'instrumentation a quelque chose d'une formation de chambre égarée en forêt. Piano, violon, alto, violoncelle, flûte à bec se mêle à la voix du chanteur sénégalais Mola Sia, posée sur un chant polyphonique traditionnel sarde. Mariage a priori improbable dans cette partition d'Ernst Reisegger, un fidèle complice du cinéaste. Improbable, mais payant. Herzog manie aussi, hein, comme toujours, une subjectivité revendiquée. Sa voix off, hein, qu'on entend là, bah, en version française, dans la bande-annonce, hein, sa voix n'hésite jamais à interrompre la science et la diégèse, hein, pour s'émerveiller à voix haute, hein, comme lorsqu'il s'attarde sur un vieil homme du village, un doyen, occupé à accorder son instrument au milieu des poules, en confiant qu'il sait bien qu'il ne devrait pas idéaliser cette scène, mais que, passer ainsi ses journées, ça semble quand même sacrément idéal. Bon, cette façon de filmer la culture, les rituels, les trans des villages namibiens aussi, rappellent le geste ethnographique d'un Jean Rouch, hein, mais en plus rêveur, ici. On peut regretter que le film, happé par sa quête mythologique, laisse dans l'ombre le quotidien concret de l'expédition et les rapports de pouvoir entre occidentaux et pisteurs locaux, mais l'ensemble reste d'une beauté redoutable.
18: Cette quête ressemble un peu à la poursuite de la baleine blanche, non ? C'est un plongeon dans l'inconnu.
17: Nous sommes à une, deux, voire trois heures derrière eux.
18: Pourrait-il être simplement le fruit de ton imagination et n'avoir jamais existé ?
11: On peut lire Ghost Elephants comme le récit d'une quête scientifique un peu folle ou un récit sur la puissance des savoirs anciens face aux pertes du monde moderne. Une formule élégante pour dire plus crûment ce que Carlene Costa lâche clairement face caméra. C'est comme si les hommes étaient en mission pour détruire la création. L'Angola a connu 27 ans de guerre civile où l'on vidait des chargeurs sur tout ce qui bougeait, humains et animaux confondus. Et le trophée de Fénicoville, éléphant Henri, n'est que l'autre visage de ce même rapport de domination qu'on l'appelle braconnage, colonialisme ou spécisme. Ghost Elephants n'emploie pas ces mots, mais il en dresse un implacable réquisitoire. Et si les éléphants fantômes existent encore dans la brume angolaise, c'est peut-être précisément parce qu'on avait, pour une fois, cessé de les chercher pour les détruire. Maintenant que Steve Boyce et son équipe les ont trouvés, saura-t-on les protéger ?
9: La question est posée, et en tout cas, ce documentaire de Werner Herzog est en salle depuis le 1er juillet. Nous passons à un film sur Netflix. Julian Schnabel réunit un casting impressionnant, mené par Oscar Isaac, Gal Gadot, Al Pacino, pour une fresque aussi ambitieuse qu'inclassable, In the End of Dante.
5: Non mais bon, de toute façon, ce film est une catastrophe.
19: Vous voulez rire ?
5: Conneries, conneries, conneries, je vous dis. Et même saloperie, hein.
20: Vous êtes beaucoup trop bavard.
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21: C'est qui Dante ? Regardez, une divinité au pouvoir bien supérieur au mien viendra régner sur moi.
10: Et oui, Oscar Isaac revient au film en costume sur Netflix après le retentissant Frankenstein de Guillermo del Toro l'année dernière. Alors il ne perd pas la main, question réalisateur de prestige, puisque In the Hand of Dante, le comédien passe devant la caméra de Julian Schnabel, grand explorateur de formes et de couleurs pour ce qui se veut être, eh bien, un film à la croisée de nombreux chemins et tellement particulier qu'il aura mis un an à être véritablement distribué. Enfin, si on peut le dire, puisque c'est Netflix qui va le recueillir dans une sortie sans grande pompe. Mais c'est bien dommage, car ben, même si c'est sûr que ça ne plaira pas à tout le monde, In the End of Dante affiche des ambitions folles entre philosophie, thriller, voyage dans le temps, gangster, mystère, amour, le New York du début du 21e siècle et l'Italie médiévale.
22: Je connais tellement bien ce livre que j'ai l'impression de l'avoir écrit.
23: Ça vous dirait de regarder de très près l'œuvre réelle ?
22: Aucune chance que ça arrive.
23: Si cette œuvre existait,
22: ça serait le plus grand trésor littéraire de tous les temps. Ça n'a pas de prix, ça.
23: Alors on va le rendre abordable.
10: Alors, In the End of Dante suit les vies parallèles de Nick Tosh, auteur new-yorkais du XXIe siècle, et de Dante Alighieri, le célèbre écrivain italien du XIVe siècle. Nick est recruté par un parrain de la mafia qui lui demande d'identifier un manuscrit présenté comme étant l'exemplaire original de la Divine Comédie. Alors cette découverte exceptionnelle attire bientôt les convoitises de collectionneurs, des mafieux et d'intermédiaires dont les intérêts se mêle à ceux du monde universitaire. Cynique n'est qu'un homme de main dans cette histoire basée sur une affaire de gros sous plutôt que de culture. Il comprend l'importance historique absolue de ce manuscrit et le périple sanglant qui s'ensuit semble justifier le besoin devenu presque existentiel d'arriver à prouver l'authenticité du manuscrit. Je dis justifier car la violence va aller crescendo avec la prise de conscience de l'importance absolue et unique d'un tel objet. Alors en parallèle, Schnabel nous transporte dans l'Italie médiévale où Dante Alighieri, en plein exil et doute, Scott compose son œuvre monumentale. Les deux époques dialoguent constamment, se répondent et finissent parfois par se confondre. Alors, plus qu'un simple récit à suspense autour d'un manuscrit, le film interroge la transmission des œuvres, la manière dont elles traversent les siècles, sont déformées par le temps, changent de main et continuent pourtant à transformer et surtout transporter ceux qui les approchent.
23: Tu ne dois parler à personne de tout ça. Parce que ce serait un péché. Ce serait vraiment un péché.
3: Est-ce que ça va?
8: Cet endroit m'est étrangement familier.
3: Vous avez l'impression d'être un peu à la maison.
10: Alors, Julien Schnabel reprend la matière foisonnante qu'il y avait dans le roman d'origine et en fait d'abord un thriller intellectuel particulièrement séduisant de prime abord. Ce manuscrit supposé de la Divine Comédie acquiert une dimension sacrée, cristallisant autant les fantasmes que les convoitises. On pense parfois à un Da Vinci Code débarrassé de ses artifices ésotériques ou à un Benjamin Gates devenu un tout petit peu plus mélancolique, plus sale et surtout plus philosophique. On pense aussi bien évidemment à la notion de savoir et de corruption à travers la quête du livre maudit de la 9e porte de Roman Polanski. Alors, quitte à nous perdre, Schnabel tente de faire dialoguer le récit mafieux, la réflexion théologique, le Moyen-Âge, notre époque, la violence et la quête mystique. Les correspondances entre les époques ne s'imposent pas toujours avec évidence. Certaines ramifications paraissent inachevées et l'émotion assez intellectuelle se dissipe parfois dans cette espèce de gros labyrinthe narratif.
8: Je trouve que cette maison me rappelle quelque chose, mais je ne sais pas vraiment quoi. Une sorte de fragments de souvenirs qui disparaissent sans qu'on puisse l'attraper.
19: Tu laisses une traînée de sang sur ton passage.
20: Ça va sûrement déclencher une guerre.
19: Ces écrits nous appartiennent et ils sont clean.
24: Il y a certaines personnes qui sont au courant de son existence.
20: Tu te souviens de ce que je t'ai toujours dit? Dieu est partout. Et il entend tout ce qui se passe.
10: Mais ce sentiment de trop-plein ou de confusion est largement pardonné par son absence totale de cynisme. Julien Schnabel demeure avant tout un peintre et ça se ressent dans chaque plan. L'alternance entre les formats et le noir et blanc du présent et la couleur du passé paraît parfois plus démonstrative que véritablement signifiante. Mais là encore, on sent que Schnabel cherche moins à reconstituer une époque qu'à traduire l'intériorité de ses personnages. Oscar Isaac traverse le film avec une présence magnétique. Gérard Butler et John Malkovich semblent prendre un plaisir évident. Évident à composer leurs truands bêtes et méchants, mais la palme d'or revient à Martin Scorsese. Vieillard barbu guidant Dante sur le chemin de la connaissance, il semble à une vision surgie d'un film muet de Murnau, silhouette fantomatique dont le visage sculpté par la lumière paraît appartenir aux images d'Épinal qu'on se fait de la sagesse immémoriale dans l'art. Ça change de son apparition dans The Mandalorian et Grogu. In the End of Dante est un film monde un peu trop sage pour embrasser complètement toute la grandeur qu'il cherche à faire entrer dans son cadre, mais pour qui s'intéresse à la poésie et à la création, on y retrouvera le plaisir des films, moi je pense, de Julie Taymor, inspiré de Shakespeare comme Titus et The Tempest.
9: Ce film de Julian Schnabel nous donne l'occasion de jouer avec la filmographie de Oscar Isaac, l'acteur qui a joué dans une quarantaine de films, des grosses productions pour faire des petits rôles, et puis aussi des films, des thrillers ou des films d'auteur pour faire des grands rôles. Le principe est simple, un extrait, il faut trouver le titre, c'est parti.
25: Donc, quand est-ce que tu veux faire le...
26: L'avortement. Je crois que le plus vite sera le mieux.
25: D'accord. Je vais voir quand le gars pourra le faire.
26: Le gars? J'espère que c'est un médecin.
25: Ah oui, oui, oui, il est médecin.
26: Tu as de quoi payer?
25: Oui, j'ai de quoi payer, t'inquiète pas.
26: Avec toi, je m'inquiète.
25: Tu devrais pas.
26: Oh si, je devrais. Dieu sait que c'est pas ton cas. Tu laisses ça aux autres, comme pour ta méthode de contraception.
25: S'il te plaît, commence pas avec la double capote, d'accord?
26: Tu n'es jamais préoccupé par l'avenir.
25: Par l'avenir? Comme les voitures volantes? Les hôtels sur la lune? Le tang?
26: Tu tournes vraiment pas rond.
25: Oh non, c'est toi qui tournes pas rond. De vouloir planifier tout l'avenir. Partir vivre en banlieue, avec Jim, avoir des gosses.
26: Et c'est mal?
25: Mais oui, mais si c'est que ça la musique pour toi, un moyen d'en arriver là, alors oui, c'est un petit peu carriériste. C'est même un petit peu ringard.
9: Alors, c'est trouvé.
10: C'est le film du frère Cohen, Inside Lewis David.
9: 2013 pour ce film, dans le New York des années 60, un chanteur folk tente de percer malgré les échecs qui s'accumulent, un portrait mélancolique d'un artiste en quête de reconnaissance. Grand prix du jury au Festival de Cannes 2013, 1,1 million d'entrées en France. Deuxième extrait, nous cherchons un film avec Oscar Isaac.
8: J'ai besoin de savoir qui fait ça. C'est une chose de s'en prendre à mes camions, à mes chauffeurs, de me voler. Mais là, c'est différent.
19: T'as déjà été confronté à cette situation?
8: Une bande de voyous a envahi notre maison quand j'étais bébé. Il s'est rien passé. Ils voulaient faire peur à mon père. Ils ont fini par s'en aller, on n'a jamais pu savoir qui c'était. Mais après ça, on a emménagé dans une forteresse. Comme celle-ci. Et les types là-haut qui t'ont laissé entrer, ils sont payés pour tirer sur tous ceux qui sont pas invités.
19: Oui, mais moi je refuse de vivre ma vie comme ça. Je le ferai pas. Je veux plus que ça.
9: Eh oui, lui, il veut jouer dans la moralité, mais ça se passe pas comme ça. C'est...
10: A Most Violent Year.
9: Oui, film de 2014 de J.C. Chandor, réalisateur que j'apprécie particulièrement. À New York, au début des années 80, un entrepreneur tente de développer son entreprise sans céder à la corruption ni à la violence. Ses convictions sont mises à rude épreuve. Seulement 105 000 entrées en France pour ce film, que je recommande chaudement, avec notamment, il y a le personnage qui a 3 ou 4 reprises, et il y a un son violent qui arrive et ça le fait sursauter. Enfin voilà, moi c'est des choses comme ça de mise en scène que j'apprécie particulièrement. Allez, un nouvel extrait.
0: C'est mon chat. Moi, je dis qu'elle n'est pas prête.
2: Il est clair que je vous ai offensé et je vous présente mes excuses.
0: Merci.
2: Seulement voilà, ce chou vous appartient sans doute. Mais les filles et vous... m'appartenez, n'est-ce pas? Vous m'appartenez. Et si vous avez besoin qu'on vous le rappelle, faites-le moi savoir, d'accord?
9: Alors là, il joue un méchant. C'est un film de 2011, une vraie purge, réalisé par Zack Snyder. Sucker Punch, ben oui.
10: Ah oui, bah bon, Zack Snyder, hein, et Purge, ça va ensemble.
9: Internée contre son gré, une jeune femme s'évade dans un monde imaginaire peuplé de créatures fantastiques. Son imagination devient sa seule arme pour survivre. 560 000 personnes avaient dépensé de l'argent pour voir ce film.
10: J'avais même oublié qu'il était dedans, c'est dire.
9: Eh oui. Allez, nouvel extrait.
4: Si on m'arrête, je vous dénonce. Si vous êtes arrêté, vous me balancez. Vous y avez sûrement pensé, sinon vous auriez allé voir les flics.
8: Vous n'avez aucune idée de ce que je pense.
4: Vous ne seriez pas là si vous n'aviez pas l'arnaque dans le sang. Combien vous voulez?
8: Je sais pas, c'était votre femme. Elle valait combien pour vous?
4: Je vous offre 5000 dollars.
8: Oh, je pense que vous avez beaucoup plus que ça dans cette valise.
4: 10 000 dollars. Et c'est tout.
8: Je ne veux pas de votre argent. C'est votre femme que je voulais.
9: Il voulait la femme. C'est un film de 2014 de Hossein Amini avec Viggo Mortensen qui donne ici la réplique, et la femme en question est Kirsten Dunst. En Grèce, un jeune guide touristique se retrouve mêlé à la fuite d'un couple après un homicide, un thriller inspiré d'un roman de Patricia Highsmith où les apparences sont trompeuses. C'est The Two Faces of January et 200 000 entrées en France pour ce film. Dernier extrait de ce blind test, c'est parti.
7: Je comprends que tu comptes sur moi pour t'expliquer comment fonctionne Ava, mais ça m'est impossible, tu m'excuseras.
8: Essaie au moins. L'abstraction à haut niveau, je maîtrise.
7: C'est pas que je craigne que tu rames. C'est que j'ai envie d'une conversation autour d'une bière, pas d'un séminaire.
8: Oh, oui, pardon.
7: Pas de problème, t'inquiète pas. Juste... je veux que tu me dises comment tu trouves Ava. Pas d'analyse, juste ton sentiment sur elle.
8: Mon sentiment... elle est carrément hallucinante.
10: C'est Ex Machina d'Alex Garland.
9: Oui, un jeune programmeur est invité à tester une intelligence artificielle révolutionnaire. L'expérience tourne au jeu de manipulation entre l'homme et la machine. Et là, Oscar Isaac joue un multimilliardaire de la tech. Oscar des meilleurs effets spéciaux, 560 000 entrées en France pour ce film. Ainsi s'achève ce blind test. Après L'Âge de Fer, Antonin Baudry conclut son diptyque avec une reconstitution spectaculaire des années décisives de la résistance française. Nous parlons de la bataille de Gaulle, partie 2.
12: Ouais, oui, c'est le film est bien.
13: This is Cinerama.
14: Oui, c'est bien mon avis.
9: Après la bataille de Gaulle, L'Âge de Fer, film consacré à l'action du général de Gaulle durant la Seconde Guerre mondiale, le distributeur a accéléré la sortie du second volet, La bataille de Gaulle, partie 2, J'écris ton nom, afin que le film soit proposé pendant la fête du cinéma. Alors pourquoi? Eh bien, parce que le premier volet, après un départ honorable, n'a pas conquis les spectateurs et a chuté dès la deuxième semaine, laissant craindre le pire pour un diptyque qui a coûté quand même entre 70 et 100 millions d'euros, de l'argent qui n'a pas été dépensé pour le casting, mais pour un important effort de reconstitution d'une époque et de ses batailles.
27: Messieurs, nous savons tous ce que cela signifie.
1: the General Giraud who will lead the French forces into battle.
11: L'armée du Général Giraud reprend la main.
14: Vous ne comprenez rien à la politique. Giraud est une marionnette des Américains.
15: Vous ne pouvez pas obstacler la guerre, Général de Gaulle.
14: Il n'y aura jamais aucun accord entre lui et moi.
9: Le premier volet, j'en ai déjà parlé, était d'un grand intérêt de s'attacher à la figure de Gaulle, hein, qui part à Londres et fait tout pour que la France ne flanche pas et résiste à l'occupant. Alors il y avait ce grand moment de la bataille de Bir Hakeim, hein, menée par le colonel Leclerc, qui sera décisif pour la confiance et le poids accordé par les alliés au général. Et dans ce deuxième volet, nous quittons l'année 1942. Nous nous étions arrêtés après l'assassinat déterminant de l'amiral Darlan, loin d'avoir vu la France libérée, pour nous intéressé aux années 43 et 44. Alors il y a trois récits. D'une part, toujours le même problème, hein, comment De Gaulle peut-il être désigné par les alliés comme le représentant légitime de la France libre? Comme dans la première partie, on voit que les Américains ne l'apprécient pas. Si dans le premier volet, ils avaient choisi l'amiral Darlan, un soutien de Pétain, eh bien cette fois-ci, ils soutiennent le général Giraud qui s'entoure de soutien de Pétain. C'est une lutte qui s'engage entre les deux généraux, alors on se doute bien de qui va gagner. Il faut dire que le général Giraud, incarné par Thierry Lhermitte, n'est pas présenté comme une lumière ni comme un fin stratège politique, et ce qu'est précisément De Gaulle, même lorsqu'il s'obstine à faire face aux intérêts américains. L'idée qu'avance De Gaulle face à un général Giraud manquant de boussole politique, c'est qu'une guerre se mène avec de la morale. Le film éclaire de belle manière le poids des Américains dans le conflit, de leur intervention on retient souvent la libération, hein, avec le débarquement, mais le film met également en lumière le grand projet américain qui consistait à redessiner les frontières européennes et administrer la France. Sans le général de Gaulle, que se serait-il passé? Le film laisse planer le doute, mais il insiste sur le fait qu'en luttant contre Roosevelt, parfaitement antipathique, hein, je dirais presque à la manière d'un Trump, de Gaulle s'oppose à l'ingérence américaine et dessine déjà une Europe forte. Il y a même une séquence, hein, où il demande bien l'appui de Churchill pour bâtir une Europe forte entre les deux blocs qui se dessinent, mais le Britannique botte en touche, ce qui d'une certaine manière éclaire le choix du Brexit.
16: Les résistants doivent s'unir.
17: Essayez de me laisser le temps d'agir. J'ai besoin de temps.
18: No République française, just a flag.
27: Pour lui, la France n'existe plus.
28: Seems as though these days being French is a complicated thing.
29: Si nous ne nous imposons pas sur le terrain, il n'y aura pas de France.
30: L'armée secrète se met en place. Nous allons pouvoir commencer à frapper fort.
9: Parallèlement à ce récit qui fait de De Gaulle l'homme clé, hein, de la France libre, le film suit les batailles menées par le colonel puis général Leclerc, incarné par Niels Schneider. Convaincu qu'on ne suit pas un ordre absurde ou idiot, il refuse d'abandonner son poste même lorsque tout semble perdu. Ce chef militaire jouera un rôle alors là essentiel, hein, dans le soutien apporté à De Gaulle, même si ses nombreux succès militaires finissent parfois par lui voler la vedette. Et troisième fil narratif, celui de la résistance menée par Rex, jamais nommé Jean Moulin dans le film, mais simplement désigné comme le préfet. Le long métrage montre avec précision les mécanismes politique mis en œuvre pour renforcer la légitimité de Gaulle, notamment à travers la création du Conseil national de la résistance qui rassemble les principales forces politiques françaises et ouvre la voie au gouvernement provisoire. Il détaille également, eh bien, comment Jean Moulin orchestre un véritable coup de bluff, hein, le temps jouant contre lui. En temps de guerre, rappelle le film, tous les coups sont permis.
31: C'est là-bas que se joue le destin du monde.
32: Nos enfants n'ont rien à nous reprocher à notre tour.
33: J'incarne tout ce que les Américains détestent. Je suis faible et je tiens tête.
9: Comme le premier volet, hein, ce deuxième épisode alterne les joutes verbales de De Gaulle avec ses interlocuteurs et de spectaculaires scènes de guerre. Le réalisateur Antonin Baudry nous plonge ainsi dans les combats du désert libyen aux côtés des hommes de Leclerc, offrant un récit mêlant action, bravoure et patriotisme. L'humour n'est jamais absent, notamment lorsqu'un personnage lance en voyant De Gaulle arriver en retard à une réunion. Il n'est encore rien et il se présente comme Staline. Ce diptyque mériterait d'être montré alors vraiment à tous les collégiens et lycéens et même à l'ensemble de la population française. Il apporte un éclairage vivant et incarné sur le parcours du général de Gaulle que peu de cours d'histoire peuvent offrir, et rappelle combien il n'a jamais cessé de croire au redressement de la France. C'est un vrai grand film extrêmement bien réalisé. Alors il est conseillé quand même de voir la partie 1 et la partie 2 de ce La bataille de Gaulle.
34: Terminé pour aujourd'hui.
35: Pardon ?
36: J'espère que nous aurons le plaisir de vous revoir.
35: Ça ne servirait à rien de le nier.
9: Ainsi s'achève Cinérama. C'était la dernière émission de la saison. Si vous avez le plaisir et l'opportunité de nous suivre pendant cet été, eh bien nous viendrons avec deux séries. Toi, tu en as une, Guillaume.
10: Oui, je vous parlerai des réalisateurs-compositeurs ou qui ont participé à la musique de leurs films.
9: Et puis moi, je vous parlerai de films qui s'inspirent de True Crimes. Et il y en aura beaucoup que vous connaissez, évidemment. Allez, un bel été à vous.
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0: Bonjour à toutes, bonjour à tous. Nous voilà réunis à nouveau et pour la dernière fois de cette année 2024 pour l'actuel, votre émission mensuelle féministe en partenariat avec le planning familial de Millau. Je suis avec Isabelle et Magali aujourd'hui. Salut.
1: Bonjour.
2: Bonjour.
0: Et puis Arès nous rejoindra un peu plus tard. Et puis avec Nico à la technique. Salut Nico.
3: Salut Sophia, salut toutes.
0: Alors aujourd'hui, on a choisi de vous parler de rituels, de ce qui nous fait du bien dans une société qui n'accorde peut-être pas assez d'importance aux soins pris tel qu'on est dans des logiques productivistes et frénétiques. Alors Manon va nous partager ses conseils pour mieux vivre ses règles. Moi, je vous ai préparé une chronique sur le chant choral. Et oui, c'est aussi un petit peu un rituel. Et Isabelle et Magali avec moi sur le plateau. Elles nous parlent de cosmétiques, de cercles des femmes et puis de rituels aussi. Alors dans cette émission également, on aura un retour du passage de Nina Faure au Vigan au sein du collectif Les Parleuses et une chronique sur la situation des femmes en Chine avec Arès qui a un stage cette semaine à Radio Larzac. On commence avec une actualité locale, l'exposition consacrée à Gisèle Halimi à la salle Constantini de Millau et on en parle avec Fabienne de la LDH juste après la revue de presse.
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0: Alors, lors de l'émission de novembre, on vous avait parlé rapidement de la réélection de Donald Trump comme président des États-Unis. Aujourd'hui, je voudrais vous en parler un peu plus longuement, mais sous un angle de sororité, parce qu'on va pas plomber l'ambiance quand même. En effet, dès sa réélection, les femmes s'organisent et, au vu de ses positions anti-IVG et anti-féministes, se préparent à une, je cite, « apocalypse reproductive ». Les mots sont d'Elisa Wells, cofondatrice de l'organisation Plan C, qui œuvre pour déjouer les difficultés grandissantes dans l'accès à l'avortement aux États-Unis. Et c'est ce qu'on apprend sur le quotidien Libération en ligne. Sur les réseaux sociaux, en effet, les vidéos contenant des conseils à destination des femmes aux États-Unis foisonnent. Bryn, par exemple, une jeune femme de l'Oklahoma, encourage sa communauté à faire le plein de la pilule du lendemain, appelée Plan B aux États-Unis, comme reporté par le magazine en ligne italien Al Femminile. Mais les Américaines conseillent aussi de se procurer la pilule abortive, au cas où un jour elle serait illégale partout dans l'ensemble du pays. Aid Access, l'un des plus importants fournisseurs de pilules abortives par correspondance et qui permet notamment de faire du stock pour un usage futur, a affirmé avoir reçu 10 000 demandes dans les 24 heures qui ont suivi l'élection de Donald Trump, donc près de 17 fois plus que les 600 demandes quotidiennes habituelles, au point que le site a crashé. Il ne pouvait plus suivre, a raconté sa fondatrice, la docteure Rebecca Gompertz, au quotidien britannique The Independent. Et c'est une info reportée par Libération. Et presque la même chose s'est passée pour les rendez-vous en vue d'une vasectomie qui ont augmenté de 1200%, et ce pour une pose de stérilet de 760%. D'ailleurs, les personnes trans craignent aussi une restriction de l'accès aux hormones et aux bloqueurs d'hormones, et donc ont commencé elles aussi à faire des provisions. Un dernier conseil qui circule en ligne et que j'ai trouvé plus étonnant est celui d'éliminer les applications de suivi de son cycle menstruel sur son téléphone, car même si ces applis promettent de ne pas divulguer les données des utilisatrices, elles pourraient être forcées à les partager avec le gouvernement, ce qui pourrait poser problème si ces applis détectent une interruption de cycle menstruel. Il y a un autre phénomène étonnant qui prend de l'ampleur après la réélection de Donald Trump. C'est l'écho de plus en plus fort aux États-Unis du mouvement sud-coréen 4B qui appelle les femmes à refuser les relations avec les hommes. C'est un mouvement né en Corée du Sud au début des années 2010 en réaction aux violences faites aux femmes et aux normes de genre écrasantes dans le pays. Le mouvement tire son nom de quatre refus. Ne pas avoir de relations romantiques avec les hommes, qui se dit en coréen « bi yeonae », ni de relations sexuelles, bisexeu, de ne pas les épouser, bihon, et de ne pas avoir d'enfants avec eux, bikulsan. Je m'excuse pour la prononciation. Ce mouvement donc prend de l'ampleur et a aussi provoqué la réaction des tradwives, donc ce mouvement anti-féministe ultra-conservateur incarné par des épouses traditionnalistes qui mettent en avant le retour de la femme au foyer sur les réseaux, encore une fois. Et elles promettent, suite à ce mouvement, de continuer à aimer leur mari et à donner naissance à davantage d'enfants qui aiment Dieu et leur pays. C'est une info que j'ai lue sur Le Monde du 2 décembre. Alors, on revient en France maintenant, où le ministère de l'Éducation nationale est en train d'élaborer un nouveau programme d'éducation à la sexualité. Dans un pays où une femme est violée toutes les 6 minutes, 80% des agresseurs sont des hommes. Oui, un programme éducatif est le bienvenu, déclare l'humoriste Tanné sur Move. Actuellement, il n'y a que 3 heures obligatoires par an consacrées à l'éducation à la sexualité. Potentiellement, à l'école, on entend 10 fois plus parler de la Mésopotamie et de Pythagore que de consentement et des sexualités. C'est toujours Tanné dans son billet d'humour du 28 novembre. Le nouveau programme d'éducation à la vie affective, relationnelle et sexuelle, EVARS, doit être rendu public mi-décembre, mais il provoque déjà de grosses polémiques. Le Sénat et l'extrême droite reprochent au texte d'être trop wokiste et craignent une sexualisation précoce des enfants. Ludovine de la Rochère, représentante du syndicat de la famille, ancienne figure de la Manif pour tous, appelle dans une pétition à s'opposer à ce, je cite, « lavage de cerveau idéologique » et à protéger les salles de classe des méchantes associations militantes woke. Alors, Ludovine de la Rochère se plaint que, je cite encore, « l'école parle de sexe à ses enfants » à des enfants sans leur consentement, alors que l'objectif d'un plan d'éducation à la sexualité, c'est justement d'apprendre aux enfants à exprimer leur consentement et les prévenir des violences sexuelles. Bref, ce débat n'est pas très joyeux, surtout si on se rappelle qu'aujourd'hui, il y a moins de 15% des élèves qui bénéficient des 3 heures d'éducation à la vie affective et sexuelle, qui sont pourtant obligatoires depuis 2001. Cette pétition et ces polémiques font rage alors même que ce programme n'est pas encore bouclé ni rendu public. Il doit être présenté aujourd'hui, ce jeudi 5 décembre, au Conseil supérieur de l'éducation. Et donc on vous en dira plus dans une prochaine émission, en espérant que les heures soient maintenues et surtout qu'elles soient augmentées. Et d'ailleurs, je rappelle aussi que c'est une des missions des plannings familiales dans toute la France de parler d'éducation à la vie affective, relationnelle et sexuelle dans les écoles, collèges et lycées. Donc c'est la fin de cette revue de presse, même si on continue de parler d'actualité, d'une actualité locale. Alors bonjour Fabienne.
1: Bonjour.
0: Merci d'être venue et tu es membre de la section Miavoise de la LDH, donc la Ligue des droits de l'homme, des droits humains, qui organise donc en partenariat avec la mairie de Millau l'exposition sur Gisèle Halimi, qui est visible à la salle Constantini du mardi 10 au mardi 14 décembre.
1: Au samedi.
0: Au samedi, oui c'est vrai, pardon.
1: Pas grave.
0: Alors d'ailleurs, je voulais juste faire une petite parenthèse pour dire qu'on entend Gisèle Halimi dans le générique de cette émission quand elle dit « l'acte de procréation est un acte de liberté ». Alors qu'est-ce qu'on peut voir dans cette expo ?
1: Alors déjà, ce que je pourrais dire, c'est que tu parlais de liberté. Effectivement, Gisèle Halimi a beaucoup, beaucoup prôné la liberté. Dans un de ses derniers livres, d'ailleurs, ça sera le spectacle du 13 décembre, « Une farouche liberté ». Et elle a beaucoup insisté pour nous dire aux femmes et aux hommes de ne jamais se résigner. Et ne pas se résigner, c'est aussi un des grands objectifs de la Ligue des droits de l'homme.
0: Et alors, c'est une exposition qui est mise à disposition par une asso, c'est ça ?
1: Alors, c'est ça. C'est on a eu une opportunité de la part d'une association, donc Appel Égalité, qui est une association féministe qui œuvre en France, mais aussi dans le monde et entre autres en Algérie.
0: Et alors, pourquoi d'après vous, il est important de mettre à l'honneur Gisèle Halimi ? Justement, tu le disais, elle a porté toute sa vie un combat pour la liberté, pour les droits des femmes.
1: Alors, on sait bien que les injustices concernant les femmes sont loin d'être... c'est pas encore réglé, il reste un énorme combat. Donc, dès qu'on peut parler, nous ou les autres, le planning familial entre autres, des injustices commises envers les femmes, il faut le faire. Et on n'est pas très loin du 25 novembre qui était la journée, comme vous le savez, de la lutte contre les violences faites aux femmes dans le monde. Et on n'en est pas très loin, donc ça a vraiment lieu d'être. Et alors ce qu'il y a aussi en ce moment... Et c'est probablement pour ça aussi qu'on a pu avoir l'opportunité, on en parlera aussi à l'expo, il y a une demande, il y a une pétition en ligne, je vais y arriver, une pétition en ligne pour que pour que Gisèle Halimi rentre au Panthéon, à côté, je ne sais pas si je peux le dire comme ça, mais je vais le dire comme ça, de sa sœur Simone Veil, qui a œuvré comme

0: 10, on était encore au moment où on disait que qu'elle l'avait bien cherché, même si on le dit encore un peu maintenant, mais là c'était vraiment que ça, cette époque, et c'était loin d'être considéré. L'avortement n'était pas, c'était illégal, voilà. J'ai cherché le mot, c'était complètement illégal et donc passible d'une peine de prison. Et effectivement, Simone Veil, quelques années plus tard, voilà. Gisèle Halimi, c'était très important parce qu'elle était avocate avant tout, donc de défendre cette jeune et sa mère qui avait aidé pour l'avortement. Mais c'était juste surtout en faire une cause nationale et parler de l'avortement d'une manière générale, voilà.
1: Et c'est ça aussi qui a contribué à l'adoption de la loi, parce que
0: c'est ça.
1: Elle avait une stratégie de défense où elle médiatisait beaucoup le procès. Et elle était la seule avocate aussi à avoir signé le manifeste des 343, je crois.
0: Oui.
1: Des 343
0: oui.
1: femmes qui ont déclaré avoir avorté.
0: Oui, parce qu'en tant qu'avocat, il semblerait... De ce que j'ai compris, c'était Simone de Beauvoir qui était beaucoup à l'origine de ça et qui donc était aussi amie de Gisèle Halimi. Je crois que c'était un peu compliqué en tant qu'avocate de signer le manifeste, mais elle l'a quand même fait parce que, comme elle le dit elle-même, elle était indocile et elle faisait un peu ce que, comme elle l'entendait, et c'est très bien. C'était une battante.
1: Alors, dans cette expo, il y aura quoi ? Des photos, des tableaux ?
0: Alors, il y a des tableaux. Et qui retrace un peu, on va dire, toute sa vie, du moment de sa naissance en juillet 1927. Alors, je m'étais noté la date, je crois que c'est le 27 ou le 26, je ne sais plus. Fin juillet 1927, jusqu'à sa mort, le lendemain de ses 93 ans, en juillet 2020. Et en fait, elle a été militante dès le départ, Gisèle Halimi, qui est née Zaïza Gisèle Élise Taïeb en Tunisie. Et elle s'est révoltée, elle avait à peine 7 ans, elle a fait une grève de la faim parce qu'elle ne voulait plus faire le lit de ses frères, de son frère. Et c'est comme ça qu'elle a commencé à devenir militante. En fait, elle a commencé très jeune et elle n'a jamais arrêté jusqu'à la fin de sa vie. Donc on va y trouver toutes ces grandes causes, le procès de Bobigny, le manifeste 343. Elle a aussi été femme politique, donc il y aura des choses aussi à ce sujet-là. Elle a été écrivain, donc a écrit pas mal de livres, une quinzaine de mémoires. Donc il y aura aussi des choses de ce côté-là. Elle a été aussi grand-mère d'une petite fille, elle qui a toujours rêvé d'avoir une fille. Elle n'a eu que des garçons. Elle a eu 3 garçons, voilà.
1: Donc sa vie politique, sa vie personnelle aussi ?
0: Oui, un peu, oui, politique, personnelle, militante, féministe, et voilà. Et puis son travail d'avocate, elle a quand même commencé en Algérie, à la période de la guerre, et en Tunisie, à être avocate là-bas.
1: Et alors, le 29 novembre, donc vendredi de la semaine dernière, il y a un tableau qui a été fait avec un portrait de Gisèle Pellicot et Gisèle Halimi. Ouais. Alors Magali, toi, tu étais là?
2: Ouais, c'était un super, super moment qui s'est passé au marché du vendredi de Millau. Voilà, qui était à l'initiative de certaines personnes du planning familial, avec aussi des personnes de Myriade, où donc Marion Delattre, qui est peintre, avait imaginé ces deux femmes à peindre sur un grand tableau de bois. Tout le monde a pu participer.
1: Et toi aussi, Isabelle.
3: Oui.
2: Ouais. Moi aussi, on ne s'est pas croisés. Mais
0: non,
3: il y avait du monde quand même.
2: Oui, il y avait beaucoup de gens, c'était super sympa. Et je pense qu'avec Myriade aussi, ça a été un bon moment de partage. Moi, je suis arrivée un peu tard, mais en tout cas, le rendu est super.
4: Ouais. Ce qui était intéressant au moment où j'y étais, moi, c'est que des femmes s'arrêtaient pour parler, pour regarder, pour peindre aussi, mais il y avait des hommes. Et Manon a parlé avec quelques hommes, justement, qui certains étaient un peu... gros yeux demandant ce qu'on faisait là, mais c'était intéressant ces échanges avec les hommes aussi.
1: Oui, et du coup, ce tableau, il sera présenté à la Maison du Peuple, parce que comme je le disais, Fabienne, il y a un spectacle. Oui. Gisèle Halimi, une farouche liberté, c'est vendredi prochain, donc le 13 décembre, à 20h30. Alors, il affiche complet, même si, comme le dit Stéphane, le directeur du théâtre, un spectacle n'est jamais vraiment complet, donc vous pouvez peut-être tenter votre chance. Oui. Et donc, le planning familial sera là pour... sensibiliser sur les actions et surtout sur le droit à l'avortement. Et puis pour proposer une petite restauration qui finance la caisse IVG hors délai, donc pour accompagner

0: les personnes qui souhaitent avorter, qui sont dans une situation de précarité. Donc, je te remercie, Fabienne. Est-ce que tu as d'autres infos à ajouter sur cette expo ?
1: Là, tout de suite, non. Je crois que j'ai fait le tour et ben, venez, ça va, je pense, être très chouette.
2: Et les horaires, alors ?
1: Alors, les horaires, donc tous les jours de 10h à 13h et de 14h à 19h les mercredis et jeudis et 17h le mardi et le samedi.
0: Et donc, ouais, c'est du mardi 10 au samedi 14 décembre.
1: C'est ça.
0: À la salle Constantini, c'est juste à côté du musée, c'est pas loin de la radio. Oui. Eh bien, merci beaucoup, Fabienne.
1: Avec plaisir. Merci.
0: Donc, voici, nous sommes arrivés à notre sujet du jour, les rituels. Et donc, on va en parler ensemble. Et Isabelle, pour commencer, tu voulais revenir encore une fois sur le livre « Sorcière » de Mona Chollet.
3: C'est ça, elle est incontournable. Pour faire le lien entre nos derniers échanges et la thématique d'aujourd'hui, donc je vais vous parler brièvement de ce que dit Mona Chollet. Elle écrit quelques paragraphes sur la cosmétique, toujours dans son livre « Sorcière, la puissance invaincue des femmes ». Cosmétique, rituel, quotidien pour les femmes, enfin pour certaines, voyez le lien avec ce dont nous allons parler. La sorcellerie d'aujourd'hui est revendicatrice, féministe, certes, spirituelle parfois, mais également filon commercial, dit Mona Chollet. Elle a ses influenceuses et ses professionnels de la vente qui proposent des produits basés sur une nostalgie de la magie en mettant en avant des crèmes, des peaux aux actifs miraculeux, je souligne le lexique. Je vais insister vraiment sur le vocabulaire. Alors, ces peaux qui sont prêtes à nous rajeunir, à nous lifter, bref, à nous transformer, comme avec une bonne formule ou un tour de magie digne d'une vraie sorcière. Car tout est fait, dit Mona Chollet, tout est fait comme si on voulait entretenir une sorte de souvenir de ce temps propre aux femmes. Et ici, on n'évoque ni traumatisme, ni rôle des inquisiteurs, dont on a parlé les émissions précédentes, juste la sémantique. Et à ce propos, il y a une certaine marque que je ne vais pas citer, mais qui vend des produits qu'elle nomme, alors là je vais vous donner une liste, mais ça vaut le coup. Alors, des produits qu'elle nomme, huile ensorcelante au super pouvoir, eau de sourcellerie, un autre produit qui s'appelle Que mes rougeurs disparaissent, diabolique tomate, l'appel de la forêt et la poudre magique. Alors on y balance du riz.

0: rituels de beauté dont les magazines abreuvent les lectrices et dans lesquels on parle souvent de secrets transmis de femme en femme et où on met la lumière sur les plantes, sur le savoir technique, sur la maîtrise du geste. Tout ceci nous projette dans les rituels des sorcières, mais dans une forme dégradée, nous dit Mona Chollet. Voilà ce que je pouvais ajouter sur le rituel féminin et la sorcière, sachant que le thème de la sorcière était notre thème fétiche ces derniers mois.
1: Oui, c'est sûr. Et c'est intéressant ce que tu as dit sur la cosmétique, parce que je pense qu'effectivement, les logiques de publicité et de capitalisme aussi se sont appropriées ce mot, ce concept de rituel.
0: Oui, oui. C'est ça, ouais. Et au-delà de nous faire rajeunir, toujours avec cette idée que la femme vieillissante, c'est pas top, mais c'est vrai qu'il y a toujours cette espèce de petit parfum de magie et de sorcière.
2: Mmh. Oui, un truc un peu magique, un truc auquel on donne plus de crédit peut-être, parce qu'il y a cet aspect un peu ancien qui a toujours fait partie alors que de nos vies, alors que c'est différent en l'occurrence avec les cosmétiques et tout le marché derrière.
0: C'est ça.
1: Et alors, tu voulais aussi parler, Isabelle, des cercles des femmes.
0: Oui, parce qu'en fait, quand j'ai voulu m'intéresser au rituel féminin, j'ai trouvé tout de suite sur le net cette référence. Le cercle des femmes. Alors, qu'est-ce que c'est qu'un cercle de femmes? C'est un lieu où des femmes se rassemblent, des femmes de tout âge, de toute religion, quelle que soit leur orientation sexuelle ou leur culture. C'est un lieu de sororité, bienveillant et respectueux, où l'écoute est reine. Alors les femmes se retrouvent là pour échanger autour de la féminité. Elles viennent, et j'adore ce mot très symbolique, elles viennent se déposer. Il peut y avoir une thématique comme les saisons, la lune, les moments de vie d'une femme comme la grossesse, la ménopause, ou alors aucun thème est choisi et il y a une discussion qui fait écho entre elles. Il n'y a pas forcément de réponse à telle ou telle problématique, mais il est question de partage, de paroles échangées, un dire intime. Une libération de la parole, une transmission, un échange des vécus et des ressentis. Cela peut durer plusieurs heures avec une personne pour l'animer et dans un lieu cocooning avec des tissus, des coussins, des bougies. Les femmes sont assises en cercle, à même le sol. Alors encore une symbolique ici, la symbolique du cercle est très forte puisqu'on retrouve cette forme partout, même dans notre plus petite cellule. Ces cercles contemporains proviennent d'une tradition amérindienne où ils s'appelaient les tentes rouges. Parce que les femmes se rassemblaient pendant leurs règles afin de faire une passation de savoir et de connaissances. De nos jours, on peut trouver de la danse, de la méditation, des rituels. Ces rituels qui permettent de proposer un ancrage entre le symbolique et le physique. Par exemple, on peut proposer la thématique du lâcher-prise et amener des activités, de la danse, des mouvements. Le but est de faire un alignement âme, cœur, esprit, citait une maîtresse de cercle de femmes que j'écoutais sur son podcast. Il peut donc y avoir une notion de spiritualité ou pas. Le tout pour amener de la sororité et de la bienveillance. Voilà ce que je pouvais dire sur les cercles de femmes. Alors à Millau, je ne sais pas trop s'il en existe. On en a parlé un petit peu avant l'émission. À Haussmonde, il y a des cercles de femmes, mais avec peut-être une petite... tendance chamaniste. Enfin, il faudrait voir ça avec elle.
1: Oui. Après, il y a aussi, c'est peut-être pas la même chose, mais des groupes de parole aussi pour échanger sur des sujets liés au corps.
0: Oui. De toute façon, on met ce qu'on veut en fait sous ce terme. Le but, c'est que les femmes se retrouvent, échangent, transmettent et surtout donnent leur expérience et leur bienveillance.
1: Merci, Isabelle. Alors Magali, tu as aussi préparé un petit texte autour des rituels. Il me semble que tu as interrogé des femmes autour de toi et aussi autour de la projection d'un film sur le postpartum.
2: Oui, tout à fait. Vendredi dernier, à la table sur le toit, Charlotte Luche-Bosca, qui est doula à Millau, organisait une projection d'un film sur le postpartum. Je pense que peut-être elle serait intéressée aussi pour animer des cercles de femmes. Enfin, je ne veux pas parler en son nom, mais ça pourrait être des choses...
1: Une personne ressource.
2: Oui, oui, oui. Je pense qu'il y a d'autres personnes qui le font sur Millau. En tout cas, c'était une projection très intéressante sur le postpartum. Il y avait des femmes et des couples qui ont participé. Donc moi, j'ai essayé de poser cette question du rituel à ces personnes autour de moi. Donc d'abord, je me suis interrogée vraiment sur l'étymologie première du mot, mais c'est vrai que c'est quand même, on parle de quelque chose qui est réglé comme un rite, donc ça fait quand même

0: appel et référence à une organisation traditionnelle de cérémonie ou avec une note quand même de sacré, de spirituel à la base. Donc autour de moi, j'ai demandé à des amis, des familles, ces personnes-là que j'ai croisées ce soir-là. Je me souviens d'une amie de longue date qui m'a parlé de son rituel, qui est pour le coup un rituel beauté, qui fait un peu référence à ce dont parlait Isabelle. Mon amie Ève me dit, voilà, je me passe de la crème le matin, de l'huile sur mes cheveux le soir. C'est pour prendre soin de moi, de mon visage. Je me masse, c'est un temps calme, comme une porte d'entrée et de sortie, autour de la nuit. Vendredi, j'interroge une jeune maman qui me dit que son rituel, elle, en ce moment, c'est de se masser le périnée le soir dans la douche pour aider à la cicatrisation de son épisiotomie. C'est à la fois douloureux et agréable, elle me dit. Je me connecte à cette zone, lui dis merci, mais j'aurais aimé ne pas avoir à le faire. J'ai croisé une autre maman l'autre jour avec ses 3 enfants, et pour elle, son rituel, c'est la piscine du mercredi, quand tous ses enfants sont à leurs activités et qu'elle, elle a la sienne. Voilà, donc des rituels assez variés, peu de cérémonies dans ses récits, peu de sacré, mais quand même prendre soin de soi, s'occuper de son corps, c'est ça qui revient. J'ai aussi demandé à ma maman si elle avait un rituel. Et en rigolant, parce qu'elle sait bien que c'est plus une habitude, presque un toc, elle me parle de ce qu'elle nomme, elle, son rituel à elle. C'est-à-dire, avant chaque départ de la maison, vérifier que tous les feux de la plaque à gaz sont éteints, que les portes sont fermées, que le fer à repasser n'est pas branché. On rigole un peu ensemble. Mais c'est finalement plus un excès de prudence, à une charge mentale concernant la sécurité de la maison que quelque chose lié au sacré. Mais je note ce rituel-là. Merci, maman. J'ai une autre amie qui me parle aussi de son rituel. C'est sa méditation tous les matins, pendant 5 minutes. Hein. Trop précieux, elle me dit. Ça m'aide à me connecter à moi, à me centrer. C'est un temps. Un temps pour moi. Et ça me permet de mieux entrer dans la journée. Et elle me remémore aussi un rituel qu'elle juge qu'on avait ensemble quand on était plus jeune, quand on était adolescente. Et c'est vrai que souvent, on se préparait avant de sortir, de voir des amis ensemble. Et on passait vraiment des heures enfermées, je me souviens, dans la petite salle de bain de chez mes parents, dans les vapeurs d'eau chaude, puisqu'on faisait couler l'eau en se douchant sans avoir de remords sur la durée de nos douches. On se douchait d'ailleurs ensemble, on n'était pas pudiques toutes les deux. On regardait nos corps, des fois on comparait nos seins, nos poils. On se massait des fois le cuir chevelu, on se faisait des massages, on rigolait. Et puis c'était un temps où on se confiait beaucoup. Et puis on passait un temps fou à s'hydrater le moindre recoin de peau, à sécher jusqu'à la dernière mèche nos cheveux, comme si on voulait faire durer ce moment. On faisait notre petite sortie et puis souvent on dormait ensemble dans le lit du grenier, on parlait toute la nuit. Ça m'a évoqué du coup le film Smoke Sauna Sisterhood que j'ai pas eu la chance de voir, mais que je regarderai parce qu'il est disponible. Et ce lieu calfeutré, chaud, humide, où les paroles des femmes se délient, comme cette salle de bain chez mes parents qui pourrait presque ressembler à ces saunas sacrés d'Estonie. Donc voilà, pour les rituels autour de moi, de mon côté, je dirais que mon petit rituel, c'est finalement boire mon café d'orge ou mon infusion le matin, profiter de chaque gorgée dans le temps que je dédie à ça. C'est pas grand-chose, mais je pense que nos rituels aujourd'hui, c'est prendre le temps de faire quelque chose pour se faire du bien. Je sais pas, vous, quels sont vos rituels hein, autour de la table?
1: Dans les exemples que tu cites, c'est vrai qu'on voit quand même que les personnes, à chaque fois, veulent être en phase avec elles-mêmes. Ce sont des rituels, cette fois-ci, pas collectifs.
0: Oui, tout à fait.
1: À l'inverse des cercles de femmes, ou alors à l'inverse du moment de douche là, que tu prenais avec ton amie. Mais c'est, on en a besoin, en fait, aussi, d'être dans sa bulle et puis d'avoir ce petit moment pour soi.
0: C'est vrai que ce qui ressort, j'ai l'impression que ça reste des rituels assez individuels, peut-être parce que c'est la société actuelle qui veut ça, alors qu'auparavant, ça avait peut-être... c'était plutôt quelque chose de communautaire ou de commun, comme voilà, les tentes rouges, qui étaient vraiment quelque chose de groupe. Hein.
2: Oui, mais je pense quand même que se connecter à soi permet aussi de s'ouvrir aux autres et de manière empathique, vraiment, hein, de se décentrer. Et la méditation, moi j'ai des rituels de méditation et ça le permet. Hein. C'est bien d'être, on est centré sur soi, mais pour pouvoir mieux être attentif aux autres.
0: Oui.
2: Donc voilà.
3: Effectivement, ce que tu as dit, Magali, ça m'a parlé aussi, cette notion de soin. Et je pense que pour les femmes, les personnes minorisées de genre, c'est peut-être d'autant plus important puisqu'on vit des oppressions, des dominations au sein d'une société qui ne prend pas forcément en compte notre parole, notre vécu. Et donc ces rituels-là, même s'ils sont pour la plupart individuels, ça peut nous faire du bien et mieux vivre ou soigner certaines blessures, qu'elles soient psychologiques ou physiques aussi. Et puis j'ai hoché la tête quand tu parlais de la préparation avant une soirée, parce que en fait ça, j'y avais pas pensé en préparant cette émission, mais moi c'était pareil avec mes copines, vraiment on passait des heures et des heures à se préparer et oui on parlait beaucoup.
1: Toutes, hein. Je crois toutes les générations.
2: Oui,
1: on est toutes passées par là.
3: Ouais, et c'est vrai que c'était des moments où on partageait un truc intime.
1: Pour...
3: Ouais.
1: En fait on faisait ça pour quoi ? Voilà, pour chercher notre féminité, pour montrer qu'on était femme.
0: Ben moi, justement, j'ose espérer que quand même ce rituel-là, c'était pas que dicté par des injonctions à la beauté, même si forcément c'est une période de l'adolescence où on commence à interagir avec d'autres personnes, à un peu tâtonner dans nos relations, peut-être amoureuses. Donc forcément, il y a une partie de nous qui, voilà, où on voulait sûrement plaire et être belle, mais je pense qu'au-delà de ça, il y avait aussi se retrouver, se confier dans ce temps un peu régressif du bain, de l'eau, de cet espace clos.
1: Oui, entre les rires, on se disait des choses quand même.
3: Mmh. Oui, et puis par rapport au sauna, puisque tu en as parlé, effectivement, on peut faire un petit retour sur le film Smoke Sauna Sisterhood, où on voit ces femmes qui fréquentent le sauna en Estonie. Et pour le coup, là, c'est vraiment un rituel, parce qu'elles ont des gestes qui se répètent, je pense, depuis des siècles. Et où, par exemple, il y a une gardienne du sauna qui est censée de le préparer, d'allumer le feu. Et puis, il y a... ce moment où elles sont ensemble autour des vapeurs, où elles se confient beaucoup, et ça on le voit beaucoup beaucoup dans le film. Et puis après elles ont aussi des soins, par exemple de se laver les cheveux ou de se passer des herbes, alors je sais pas exactement quelle plante c'est, sur le corps, mais en se disant des mots, et pour le coup ça ressemble presque à une prière pour faire sortir les douleurs, encore une fois, qu'elles soient psychiques ou physiques, du corps. Donc voilà, effectivement, je vous invite à voir le film, c'est sur la plateforme de la médiathèque. Oui. Et c'est une pratique ritualisée qui est aussi inscrite au patrimoine de l'UNESCO immatériel.
0: Okay.
3: Et voilà, ben merci pour tout ça. Moi, j'ai peut-être pas de rituel précis. Je pense que j'aime bien, comme tu disais, me faire une infusion et savourer un peu ce moment pour moi. Des fois, cuisiner aussi, c'est un espèce de rituel, même si on le fait parce qu'on doit se nourrir. Mais quand on se cuisine un bon repas, moi, j'aime bien, ça me permet de connecter aussi. Et puis, je vais vous parler du chant, mais tout à l'heure. Vous voulez peut-être ajouter des choses sur ce sujet ?
0: En tout cas, moi, je voulais juste ajouter quelque chose par rapport au cercle de femmes. Ça m'évoquait aussi ce qu'on a pu mettre en place au planning familial sur les ce qu'on a appelé les clitoseries. Donc, ces temps un peu d'autogynécologie, ça pourrait un peu s'y apparenter avec un cadre, avec des sujets et chacune du contenu qu'on amène pour vraiment aussi s'autonomiser et se donner des éléments de connaissance de nos corps. Mais je pense que voilà, il y a plusieurs petites formes dans nos sociétés qui pourraient être plus ou moins proche de ces cercles. Il y a aussi des cercles d'hommes qui existent et qui, comme les cercles de femmes, doivent être très riches. Donc voilà, à creuser.
3: Tout à fait. Et puis toujours sur ce sujet des rituels, Manon nous a envoyé une chronique sur ces rituels et des conseils pendant ces règles. On va l'écouter.
4: Ah, les règles, ce moment sacré où notre corps nous murmure ou nous hurle, soyons honnêtes, qu'il est temps de ralentir. Aujourd'hui, je vous parle de mes 6 secrets rituels féminins qui m'apaisent. Premièrement, je m'autorise à ralentir. Si vous êtes comme moi à être à 3000 à l'heure, ralentissez. On priorise encore plus ce qui compte vraiment et on s'autorise à dire non. Oui, même à la fameuse réunion Zoom à 19h. 2. Rester en mouvement. Ralentir ne veut pas dire devenir une statue. L'idée, c'est de bouger en douceur. J'aime beaucoup le yoga yin dans ces moments. Cercle de hanches pour délier les tensions, la position du chavage pour débloquer le bas du dos ou une petite marche en nature. La 3, ma préférée. On opte pour des vêtements confort. robe pull, culotte menstruelle qui englobe le bidou et jogging. Un mot d'ordre, être à l'aise. Pour mon quatrième conseil, je vous conseille du chaud et du froid. Et oui, une bouillotte sur le ventre, un coussin chaud sur les reins et pourquoi pas une poche de froid. Je vous en avais déjà parlé ici, mais la cryothérapie périnéale est un essentiel pendant les règles. Sachez que désormais, il existe même des versions menstruelles. On joue avec les températures comme avec des potions magiques. Évidemment, je ne pouvais pas faire cette chronique sans la nourriture. Un mot d'ordre, place au réconfort. Ici, on parle de gourmandise qui réchauffe le cœur et le corps. Le but, opter pour des saveurs douces et réconfortantes. Un bouillon maison, des nouilles udon, une soupe à l'oignon. Bonus, ça sent bon dans toute la maison. Je n'ai pas fait exprès de faire des rimes. Et en dessert, une compote de pommes tièdes saupoudrée de cannelle. C'est comme un dessert de grand-mère, mais en mieux. Et surtout, surtout, surtout, sans oublier le chocolat. Un dernier secret pour cette période, le point d'acupuncture, j'espère que je ne vais pas l'écorcher, So San Yin Jiao. À l'intérieur de votre cheville, juste au-dessus de votre os. Massez-le doucement, appuyez et maintenez la pression. C'est une vraie porte d'entrée pour apaiser les crampes et détendre le corps. Et voilà, parce qu'on ne le dit jamais assez, vous méritez de l'amour et du réconfort. Prenez soin de vous et à très bientôt pour d'autres astuces bienveillantes.
0: Voilà, c'était les conseils de Manon pendant les menstruations. Vous avez des retours peut-être ?
3: Non, c'est bien tout ce qu'elle nous a dit.
0: C'est vrai que j'adhère à quasiment tout ce qu'elle nous dit. Donc merci à toi Manon si tu nous écoutes. Et puis bah, je pense que c'est l'heure de la pause musicale, si ça vous va. Alors aujourd'hui, je vous propose un chant de mémoire, de lutte, et qui en plus fait écho au sujet qui va suivre, le chant choral. Alors, ça fait déjà 100 ans, presque jour pour jour, que les sardinières de Douarnenez se sont mises en grève. C'était en novembre 1924. Douarnenez, à cette époque, est championne de la mise en boîte de sardines, avec 21 conserveries localisées sur le port. Ces usines emploient très majoritairement des ouvrières, parce que les hommes sont pêcheurs, et elles sont soumises à des conditions de travail difficiles. Elles font des journées à rallonge, de jour comme de nuit. Même si la loi de 8 heures est déjà en vigueur en France, les ouvrières de sardinerie continuent cependant à travailler presque 10 heures par jour, et parfois jusqu'à 72 heures d'affilée, parce que quand un chargement de sardines fraîchement pêchées arrive, il doit être traité au plus vite. Alors, pour réclamer de meilleures conditions de travail et un meilleur salaire, elles se mettent en grève pendant 6 semaines et obtiennent à la fin une augmentation de salaire et une majoration en cas de travail de plus de 10 heures consécutives. En 2005, Claude Michel écrit « Peine sardine », une chanson en mémoire de cette grève. Et aujourd'hui, on vous fait écouter une version toute récente de cette chanson. C'est une version bien bretonne. C'est du groupe Les Bretons, justement.
5: On n'avait pas le droit de chanter ça.

0: peine sardine dans la version du groupe Les Bretons sur Radio Larzac. Merci à Nico pour ce conseil musical. Je crois qu'il est arrivé dans la boîte programmation.
1: Exactement, j'ai tout de suite pensé à toi et à l'actuel.
0: Et oui, ça donne la pêche à cette adaptation bretonne. Alors justement, on continue de parler de chant. De chant parce que un lien avec le sujet des rituels. J'ai choisi de parler de chant et en particulier du chant en chorale. Alors, quand on a choisi le sujet des rituels pour cette émission, j'ai tout de suite pensé à mon expérience de chanter dans une chorale. Donc, je vais vous la raconter brièvement. Alors, quand j'étais au collège, j'étais en classe musicale et j'ai intégré une chorale. J'étais encouragée par certaines copines qui en faisaient déjà partie. Et c'était une grande découverte pour moi. Dès le début, ça m'a plu. Je garde précieusement les souvenirs de nos concerts, parfois même avec des orchestres ou dans des théâtres. Et au collège toujours, c'est là que j'ai commencé à étudier le français. Et toujours au collège, j'ai vu le film Les Choristes, que j'ai absolument adoré. Alors bien sûr, aujourd'hui, il a un peu mal vieilli sur certains aspects, je trouve. Par exemple, sur une vision un peu moraliste, paternaliste de l'éducation. Mais en ce qui concerne le pouvoir du chant choral en termes de lien social, je crois que le message que ce film porte est vraiment très fort. Je vous invite à le regarder si vous ne le connaissez pas. Alors même si je n'ai pas continué la chorale au lycée, le chant a toujours fait un petit peu partie de moi. Et j'ai retrouvé une chorale ici à Millau, c'est les Voix Vagabondes, dont tu fais partie aussi Magali. Alors pour revenir au sujet de notre émission, le chant n'est peut-être pas forcément un rituel au sens strict du terme, puisque je ne chante pas tous les jours avec une chorale, et nos ateliers ne se ressemblent pas l'un à l'autre. Pourtant, j'associe le mot rituel, comme je le disais, à un espace, un temps pour soi, pour se faire du bien. Et c'est exactement ce que le chant choral représente pour moi. Alors, qu'est-ce qui nous fait du bien quand on chante un chœur? J'ai posé la question à Manon Capdevila. Elle est chanteuse et c'est elle qui anime les ateliers de chant choral auxquels je participe.
2: J'aime déjà profondément chanter et le fait de chanter en groupe, en fait, ça vient sublimer en fait une parole ou en tout cas un acte de création qui est déjà tout de suite est super beau, parce que quand tu chantes en chœur, c'est en polyphonie, donc ça crée une harmonie très très belle par ton corps qui se met en méga vibration et qui est au diapason avec le corps des autres, et tu sens vraiment cette énergie vibratoire vraiment physique hein, qui se passe et dans ton corps et dans celui des autres et qui se partage. Il y a des études hein, même qui ont été faites, les rythmes cardiaques du tout le groupe qui se mettent, enfin les rythmes du corps en fait, cardiaque, respiratoire, même du cerveau qui se mettent à l'unisson un peu et au diapason. Et alors des fois ça peut être parce qu'on va porter une parole qui est belle, parce que le chant il porte un certain message qui fait trop du bien à chanter. Mais des fois, en fait, il n'y a pas besoin de parole, il n'y a pas besoin de sens. Et tout de suite, tu refais humanité avec les autres. Et c'est pas forcément un acte artistique, parce qu'il n'y a pas toujours forcément création. Mais tu sublimes quand même quelque chose, en plus avec tout simplement ton corps. Il n'y a pas d'intermédiaire d'instrument. C'est juste toi et tes petites cordes vocales et ta caisse de résonance, quoi.
0: Alors, ce que dit Manon est totalement vrai pour moi, pour l'avoir vécu. Chanter en groupe, entendre nos voix s'harmoniser, même quand ce n'est que d'échauffement vocaux, ça me donne une sensation de joie et de bien-être profond. Et ce n'est pas seulement une sensation. En effet, comme dit Manon, il y a des études scientifiques qui ont montré que, par exemple, le seul fait de respirer plus amplement pour chanter oxygène mieux l'ensemble du corps. Et donc, ça abaisse la tension et favorise la relaxation musculaire. Le neurologue et psychiatre Boris Cyrulnik signale que durant le chant, notre cerveau sécrète des neurotransmetteurs comme la dopamine, l'hormone de la récompense, la sérotonine, l'hormone du lien social, et l'oxytocine, l'hormone de la confiance, et aussi des endorphines qui agissent comme des euphorisants et des antidouleurs. Alors aujourd'hui, pour revenir au sujet de l'émission, je considère le chant choral aussi comme un engagement féministe. Je ne chante pas dans une chorale non mixte, ni dans une chorale de lutte, même si l'envie d'en monter une me titille toujours. Et pourtant, je crois qu'il y a quelque chose de profondément bénéfique pour les femmes dans le chant. Les femmes et les personnes minorisées de genre sont tues, on se fait couper la parole, on ne nous écoute pas quand on essaye d'expliquer nos douleurs, on ne nous croit pas quand on porte plainte, et j'en passe. Mais chanter, c'est avant tout s'écouter et se faire écouter. C'est aussi un soin, de par les effets bénéfiques dont je vous ai parlé. En harmonisant nos voix, nous créons une adelphité qui nous est refusée dans une société régie par des rapports de domination. C'est ce qu'écrivent les membres de la chorale féministe Nos Lèvres Révoltées. Si dans la société, une voix, et souvent celle des hommes, a le pouvoir d'en faire taire des autres, dans une chorale, au contraire, toutes les voix comptent. À notre chorale, les voix vagabondes, on apprend des chants populaires, des chants de lutte parfois, ou tout simplement des chants qui portent une mémoire souvent effacée par les livres d'histoire. Alors, les chanter est aussi une forme d'engagement et de mémoire. Ces chants font revivre des combats et nous rappellent que des gens se sont battus pour acquérir les droits dont nous jouissons aujourd'hui. Le chant, d'ailleurs, a toujours fait partie des luttes et en fait toujours partie. On peut penser, par exemple, aux Rosies et à leur hymne « Nous, on veut vivre » qui a été composé pour la lutte contre la réforme des retraites au printemps 2023. Et à ce propos, j'ai à nouveau interrogé Manon qui m'a parlé d'un sens féministe et de lutte dans le chant.
2: Oui, c'est une forme d'engagement, de continuer à porter en fait ces chants qui ont été chantés avec un vrai sens et un vrai but derrière. C'est aussi en fait retrouver, oui, le chant comme espace de parole en fait, et un peu retrouver le chant comme on l'a perdu un peu aujourd'hui, où il y a encore 50-60 ans, les gens ils chantaient un peu pour tout en fait, pour accompagner beaucoup de moments de la vie quotidienne ou de la lutte. Et on n'a plus trop ça. Et du coup, c'est un peu rouvrir des espaces comme ça où le chant, il revient faire vraiment partie de ta vie et de ton quotidien. Et autant pour porter une lutte, un message, que de se saluer, de se faire du bien, que de créer communauté ensemble.
0: Alors le chant comme espace de parole partagé, ça aussi c'est fondamental pour les femmes, les personnes minorisées de genre. Chanter permet de se raconter, de s'exprimer et peut-être de libérer une parole qui est trop souvent tue, en compagnie d'oreilles bienveillantes. Alors il ne me reste que de vous conseiller de chanter dans la rue, d'intégrer une chorale. Alors je crois que les voix vagabondes sont au complet, mais vous pouvez peut-être tenter votre chance. Pour finir, je voudrais vous faire écouter un petit extrait d'un chant choral. C'est la chorale Nos Lèvres Révoltées que j'ai citée tout à l'heure et qui chante La Guérilla. C'est une adaptation féministe sur l'air de Serge Gainsbourg. J'ai eu la chance de les écouter dans un concert déambulatoire à Montreuil et l'enregistrement ne parle pas forcément au début.

0: Voilà, c'était les lèvres révoltées. Merci d'avoir écouté cette chronique. Je ne sais pas si tu veux ajouter des choses, Magali.
1: Non, je suis très d'accord avec tout ce que dit et ce qu'a dit Manon. Et je me souviens quand on avait fait un petit concert l'année dernière à Combroumal, donc dans un endroit où l'acoustique est exceptionnelle, où on avait chanté un chant très lent, très beau. Et moi, je sentais que je crois que j'étais juste derrière toi.
0: Oui.
1: On chantait ensemble et moi, je me suis mise à pleurer. Je ne pouvais pas contrôler tellement j'étais émue et touchée par la beauté de ce qu'on faisait ensemble dans ce lieu. Et c'était
0: magnifique. Ouais. Ouais. Et rien que d'écouter ça, ou même d'écouter cet enregistrement, moi ça me donne les frissons vraiment. Donc voilà, chanter. Alors maintenant, je vous propose une petite interview de Chloé. Alors c'était pas vraiment un cercle des femmes, c'est un collectif féministe au Vigan où elle s'est rendue pour rencontrer Nina Faure, qui est réalisatrice et militante féministe. Elle a réalisé We Are Coming, un documentaire qui a été projeté à Millau, et elle a un nouveau projet de documentaire, et Chloé nous raconte tout ça.
2: Bonjour Chloé.
3: Et bonjour Sophia.
2: Alors on se retrouve aujourd'hui parce que je sais que tu as participé à une journée de rencontre entre un groupe de paroles féministes au Vigan et Nina Faure. C'était début novembre. Alors est-ce que tu peux nous raconter comment ça s'est passé?
3: Juste une précision préalable, je parle en mon nom propre, j'ai pas de mandat de représentation. Je suis Nina Faure et la syndicale sur les réseaux sociaux. Et j'ai vu passer une information sur son fil qui disait qu'elle venait au Vigan, d'où je suis originaire. Donc, avec une grande excitation, j'ai contacté les parleuses, qui étaient citées comme les personnes à contacter, pour pouvoir assister à cet événement. Et donc, j'ai rencontré ce collectif à l'Étuve, qui est, de ce que j'ai compris, un lieu où il y a des collectifs qui se rencontrent pour faire de la musique, pour faire des ateliers, de sport, vraiment divers et variés. Et notamment Les Parleuses, qui est un collectif féministe local. Donc cette journée, il y avait tout un ordre du jour. C'était vraiment très très très très chouette. Ça m'a reconfortée dans le militantisme féministe, dans les rencontres. Et ça s'est organisé tout au long de la journée sur cet ordre du jour autour d'ateliers thématiques. Elle nous avait envoyé au préalable des questionnaires pour essayer de voir quelles questions on souhaitait aborder. Et notamment, il y avait donc Nina Faure qui est venue nous présenter La Syndicale, qui est un syndicat féministe, intersectionnel, décolonialiste, antiraciste, et j'en oublie, qu'elle a pour projet depuis un moment de monter suite à l'effervescence et toutes les suites qui sont faites après We Are Coming, qu'elle a filmé ce documentaire et fait tourner. Et donc elle est venue avec une caméra, avec une collègue, à la fois pour nous présenter où elle en était dans ce projet de la syndicale, et à la fois pour filmer les participantes de l'atelier, parce qu'elle est sur un autre projet de documentaire.
2: Et donc les ateliers tournaient autour des revendications portées par ce projet de syndicat autour du travail domestique?
3: Alors il y en a eu un là-dessus qui était animée par Nina, justement, sur faire remonter des revendications féministes pour créer ce qu'elle appelle un code du travail reproductif. Ça n'a pas été évident pour moi de comprendre ce qu'elle entendait par travail reproductif. Heureusement, je n'étais pas la seule. Elle a bien pris le temps de nous expliquer. Elle le voit de manière plus large que juste familiale, faire des enfants, quoi. Pour elle, souci tout ce qu'elle appelle le travail du care, tout ce qui est autour de l'éducation, l'accompagnement des personnes. Je vais le dire pas forcément comme elle va le dire, mais entre guillemets, produire de nouveaux citoyens, citoyennes. Et du coup, de toutes les revendications possibles et imaginables qui pouvaient émaner sur ces sujets-là. Valoriser les trajets des personnes aidantes, par exemple, c'est un investissement économique, c'est souvent des femmes. De quantifier, pour en cas de divorce, le travail domestique, pour que les personnes puissent être aussi reconnues dans ce qu'elles ont fourni à ce niveau-là. Enfin, j'en passe et des meilleurs.
2: Super. Et est-ce qu'il y aura d'autres rencontres de prévues ou est-ce qu'elle vous a dit comment ça va se passer la suite?
3: Nina, en fait, elle nous a expliqué qu'elle n'est pas toute seule avec son équipe. Elles sont en train de tourner dans tous les collectifs féministes de France pour ce projet de nouveau documentaire et pour parler de là où s'en est de la syndicale. Et elle nous a présenté un peu son plan d'action pour faire advenir la révolution féministe. Et c'est ça qui est très, très, très motivant. Voilà.
2: Donc merci à Chloé pour cette interview. Alors avant de conclure, on a une dernière chronique pour cette émission avec toi Arès. Bonjour.
4: Bonjour.
2: Alors, de quoi tu vas nous parler aujourd'hui ?
4: J'ai choisi de parler des femmes en Chine car c'est un rapport avec le thème de l'émission. Aussi car ça m'intéresse et également parce que je pratique la langue et la culture chinoise au collège. Les femmes en Chine ont une place importante dans la société chinoise où la famille et les liens sociaux sont très valorisés. On attend des femmes chinoises qu'elles soient dévouées à leur famille pour prendre soin d'eux dans leur vieillesse. Ning Liu, professeure de chinois au collège, nous témoigne que pour elle, vivre en Chine n'a pas posé problème. Mais elle a dit aussi que cela peut être complexe pour certaines femmes. Elle est heureuse d'avoir bénéficié de la riche culture de la Chine, mais elle est consciente de la pression que certaines femmes subissent. Les femmes sont également attendues pour se marier et avoir des enfants. Cela est considéré comme un signe de réussite et de dignité. Les couples qui n'ont pas d'enfants peuvent parfois être considérés comme inférieurs. En Chine, les femmes doivent être de préférence modestes et discrètes. Elles ne doivent pas porter d'attention sur elles. Elles sont très souvent élevées pour se marier. Malgré cela, des célibataires chinoises s'opposent à la tradition du mariage avant 25 ans. Ning Liu nous raconte encore qu'elle a deux amies chinoises qui ne sont pas mariées et qui vivent ces pressions sociales, notamment auprès de leur famille, et surtout au repas du Nouvel An chinois, mais ces deux amies préfèrent se concentrer sur leur vie professionnelle. Quant à elle, elle n'a pas ressenti d'impatience de la part de ses proches, car elle s'est mariée à 25 ans. Elle nous confie aussi que selon elle, le mariage à 25 ans est trop tôt, car ça peut limiter les opportunités personnelles et professionnelles, et que ce n'est pas assez pour trouver un véritable partenaire de vie. En Chine, être célibataire pour une femme est très mal vu. Les parents font alors tout leur possible pour marier leur fille. Ces femmes ayant 25 ans ou plus et étant célibataires sont surnommées d'après le site L'Express, Sheng Nu. On peut traduire ça par femme qui reste, femme laissée à l'abandon ou encore femme périmée. Les parents des Sheng Nu sont souvent durs envers elles pour que leur fille trouve un mari et se rendent sur un marché du mariage. Ces marchés consistent à mettre une description de leur fille, son caractère, ses années d'études, son poids, sa taille, etc. Un portrait, une photo, sur un parapluie déplié posé par terre. Les passants lisent ces descriptions et, s'ils pensent être intéressés, ils parlent avec le membre de la famille qui se tient derrière le parapluie. La plupart des jeunes gens dont les portraits et descriptions sont affichés ne désirent pas se marier. Les jeunes femmes chinoises doivent choisir entre leur carrière ou le mariage. Ning Liu pense que ces marchés reflètent l'importance de la famille et du mariage en Chine et qu'ils peuvent souvent exercer une très grande pression, surtout envers les femmes. En 2021, la Chine a vu ses nombres de mariages baisser, 7,6 millions de mariages pour 1,4 milliard d'individus. Pardon. C'est un record historiquement bas, mais de plus, l'âge des mariés est en moyenne de 30 ou plus. C'est pour ça que les autorités locales de Changshan donnent 1000 yuan à tous les couples qui se marient et dont la mariée a 25 ans ou moins, afin d'accroître le taux de natalité. Cette tradition du mariage à 25 ans ou avant, n'est pas la seule tradition qui est problématique pour les femmes. En effet, pendant la politique de l'enfant unique, les garçons étaient préférés aux filles. Pour rappel, la politique de l'enfant unique a duré de 1979 à 2015. Cette politique instaurée due à la surpopulation du pays signifie que les Chinois ne pouvaient avoir qu'un seul enfant par couple. Si cette loi était enfreinte, on recourait à des stérilisations ou des avortements forcés. Comme on peut le voir sur le site BuyNative, pendant la politique de l'enfant unique, avoir une fille dans les campagnes chinoises n'était pas souhaité. Cela signifiait, entre guillemets, cultiver le champ d'un autre. Puisqu'une fois mariée, elle n'obéit plus aux obligations de ses parents biologiques et obéit à celles des parents de son mari. La Chine est un pays patriarcal où l'homme est au centre de tout. C'est donc lui qui donnera son nom et son patrimoine à cette descendance. Ainsi donc, cette politique de l'enfant unique donne une préférence aux Chinois de vouloir avoir un garçon plutôt qu'une fille. C'est pour ça que la Chine compte un déséquilibre entre les hommes et les femmes aujourd'hui. C'est donc la cause aussi de l'augmentation d'attouchements sexuels envers les femmes et de rapt ces dernières années. Ning Liu nous donne son avis vis-à-vis de cette politique. Je la cite. La politique de l'enfant unique a entraîné des déséquilibres démographiques importants. La transition récente vers des politiques plus souples, permettant aujourd'hui d'avoir 2 enfants, et même 3 dans certains cas, montre une adaptation aux nouveaux besoins sociaux et démographiques. En effet, comme Ning Liu nous le dit, cette politique s'est peu à peu assouplie. Le 1er janvier 2016, une nouvelle politique dit que le nombre maximal d'enfants sera maintenant limité à 2 par famille. Puis en 2021, c'est assoupli à 3 enfants par famille. Et en 2022, le gouvernement déclare que les pénalités au-delà de 3 enfants sont supprimées. Merci de m'avoir écouté. Ce sujet est très vaste et je n'ai évidemment pas tout expliqué. Mais si vous avez des doutes, des questions ou autres, vous pouvez vous renseigner sur des sites en ligne. Et si ça vous a plu et que vous voulez réécouter, vous pouvez retrouver cette chronique sur le site de Radio Larzac sur la page de l'actuel.
0: Merci beaucoup, Arès.
4: De rien.

0: Et voilà, c'est déjà la fin de cette riche émission. Merci à vous toutes et tous de nous avoir écoutés. Merci à Isabelle, Magali, à Manon, à Arès, à Chloé. Merci à Fabienne, notre invitée. Merci à toi, Nico, à la technique.
1: Avec plaisir, merci à vous.
0: On se retrouve le mois prochain et aussi l'année prochaine. Donc d'ici là, passez de belles fêtes de fin d'année. Je sais que c'est pas une période facile pour tout le monde, mais je vous invite donc à prendre soin de vous. Vous pouvez aussi réécouter cette émission demain, vendredi à 19h, et toutes les autres pour passer des fêtes féministes et pourquoi pas avoir la bonne réponse pour le tonton relou et sexiste repas du nouvel an. Alors toutes les émissions sont sur radiolarzac.org et moi je vous dis à bientôt.

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0: Salut, si vous nous rejoignez dans RFI Midi, nous sommes ensemble pour les 2h30 à venir. À la une, ces violentes frappes russes la nuit dernière à Kiev en Ukraine. Au moins 17 personnes sont mortes, plus d'une centaine blessées. Des pans entiers de bâtiments se sont effondrés. Ce lourd revers judiciaire pour Google, l'amende record de plus de 4 milliards d'euros infligée il y a 8 ans par les régulateurs antitrust européens, vient d'être confirmée. On fait le point dans une vingtaine de minutes avec Jeanne Bartoli. Retour également sur ces immenses déceptions hier pour les supporters de la RDC et du Sénégal éliminés en 16e de finale du Mondial de foot.
1: C'est parce qu'il y a du monde, c'est pourquoi je ne peux pas pleurer. Sinon, à l'instant où je vous parle, j'ai mal au cœur.
0: Défaite de la RDC 2-1 face à l'Angleterre et du Sénégal 3-2 contre la Belgique. On en parle dans un instant dans le journal et puis dans un peu plus d'une heure avec notre consultant Patrick Juillard.
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0: Dans l'actualité également, la canicule qui devrait faire son retour dans les prochains jours en Europe de l'Ouest. Comment mieux y faire face? C'est la question qui occupe le débat public en France notamment. Et parmi les pistes pour rendre les villes plus supportables en cas de forte chaleur, planter des arbres.
3: On a besoin des arbres en fait. Ce sont des climatiseurs naturels. Donc le moindre mètre carré aujourd'hui que l'on peut utiliser pour planter du végétal, il faut le faire.
0: Voilà, et puis à 12h30 TU, Afrique Midi délocalise aujourd'hui au campus Condorcet d'Aubervilliers pour les 9e rencontres des études africaines en France. Voilà pour le programme. Bienvenue. Et on commence d'abord par votre journal, Gilles Moreau. Bonjour Gilles.
4: Bonjour Charlotte, bonjour à tous.
0: À la une, les matchs du jour à la Coupe du Monde de football.
4: Oui, 3 matchs pour le compte des 16e de finale. Ce soir à Los Angeles, Espagne, Autriche. Et la nuit prochaine à Toronto, Portugal, Croatie. Enfin, Suisse, Algérie à Vancouver. Les derniers matchs ont été marqués par l'immense déception des sélections africaines et de leurs supporters. La RDC et le Sénégal éliminés respectivement par l'Angleterre et par la Belgique. Après avoir été tout près de l'exploit face au Sénégal, les Belges étaient menés 2-0 et filaient tout droit vers une piteuse élimination quand le Sénégal s'est effondré en 3 minutes. Score final 3-2. C'est une immense déconvenue vécue par tout un peuple. Le reportage à Dakar de Babacar Fall.
5: Mais c'est inadmissible et c'est cruel.
6: La défaite est amère pour les supporters des Lions.
5: On n'arrive pas à expliquer cela.
7: C'est une défaite qui sera difficile à digérer.
6: Le rêve de voir le Sénégal poursuivre son parcours dans cette Coupe du Monde s'envole.
8: On avait l'espoir de voir nos Lions aller très loin dans cette Coupe du Monde, jusqu'en finale. Et pourquoi pas le remporter.
6: À 5 minutes de la fin du temps réglementaire, les Sénégalais menaient encore par 2-0. La remontada de la Belgique est inexplicable. Pour les fans des Lions.
9: On est au score jusqu'à la 85e minute avec des joueurs de qualité qu'on a. Je pense que le minimum c'était de sécuriser la victoire.
5: En moins de 5 minutes, vous prenez 2 buts en 16e de finale de Coupe du Monde pour une grande équipe, championne d'Afrique.
6: Le sélectionneur Papiau, critiqué pour ses choix tactiques lors de la phase de groupe, est encore pointé dans ce 16e de finale.
10: C'est le coach qui nous a coûté très cher. J'espère qu'on ne va pas renouveler son contrat. Parce que seulement, il nous a coûté très, très, très cher.
9: Il a montré ses limites aujourd'hui, donc c'est le moment de dire ciao à partir ou quoi. Franchement, il n'a pas le niveau.
6: Babacar Fall, Dakar. 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
4: Et ce matin, le milieu de terrain sénégalais Pape Gueye a annoncé sur Instagram son retrait de l'équipe nationale tant que l'actuel staff technique restera en place. 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
0: Un deuil national d'une semaine commence au Venezuela.
4: Deuil national en hommage aux victimes sur décision de la présidente par intérim, Delcy Rodriguez. Le dernier bilan du double séisme du 24 juin s'établit à près de 2300 morts, 11 000 blessés, des dizaines de milliers de disparus. 8 jours après, trouver des victimes encore en vie dans les décombres relève du miracle. Alors qu'il est les sauveteurs, essaie d'extraire un homme coincé depuis 8 jours sous les gravats. Les équipes humanitaires sont à pied d'œuvre pour aider les Vénézuéliens. Véronique Duroux appartient à l'équipe onusienne d'évaluation et de coordination en cas de catastrophe. Jointe par RFI, elle décrit une situation sanitaire très précaire.
11: avec la magnitude en fait des deux séismes, les canalisations en général n'ont pas tenu, hein, et je parle que évidemment des bâtiments et des édifices qui ont tenu le coup. Donc soit les gens sont partis parce qu'ils ont tout perdu, soit ils restent chez eux mais n'ont pas accès à l'eau, pas d'installation sanitaire, donc c'est extrêmement compliqué. On n'a pas de déclaration hein, d'épidémie ou quoi que ce soit, mais c'est un souci. Donc, il y a un gros travail de prévention qui est fait avec les autorités et avec tous les organismes internationaux qui sont ici, dont les Nations Unies. Actuellement, le chiffre officiel, c'est 38 hôpitaux qui ont été touchés dans cette zone. Donc, la santé est vraiment un gros souci actuellement. D'abord pour, évidemment, soigner les personnes qui ont été touchées à la suite des tremblements de terre, mais également ouais, les soins de santé habituels que l'on connaît pour pouvoir gérer différentes situations.
4: Véronique Duroux de l'ONU, interrogée par Sarah Krakowicz.
0: Également dans l'actualité, Gilles, Kiev violemment attaqué par la Russie.
4: Oui, c'est son maire Vitali Klitschko qui l'affirme. La capitale ukrainienne vient de connaître l'attaque russe la plus violente depuis le début de l'invasion russe en 2022. Les tirs de missiles et de drones lancés tôt ce matin ont fait, selon un bilan provisoire, 17 morts et près de 100 blessés. Des étages entiers de bâtiments résidentiels ont été détruits. Le président Zelensky a réagi en réclamant plus de soutien des alliés de l'Ukraine pour sa défense antiaérienne, en particulier il réclame une licence des États-Unis pour pouvoir produire les missiles Patriot. Cela fait bientôt un an que le blocage des messageries WhatsApp et Telegram a commencé en Russie. Les autorités poussent la population à adopter la messagerie nationale Max. Or, elle n'est pas chiffrée de bout en bout et donc les services de sécurité y ont accès théoriquement. À en croire la presse autorisée en Russie, le succès de cette stratégie est très relatif. Explication sur place d'Anissa El-Jabri.
12: Une audience de Telegram en chute de 50%, celle de WhatsApp d'environ 40%, cela rien qu'au cours des 5 premiers mois de 2026. Sur le papier, les analyses des experts consultés par le journal Commerçante montrent que les mesures de blocage fonctionnent. Sauf que cette statistique mérite d'être sérieusement nuancée. D'abord, parce que même avec ce recul enregistré, les investissements publicitaires augmentent sur Telegram. Autrement dit, le réseau reste perçu comme le plus efficace pour communiquer. Ensuite, d'autres plateformes américaines ont pris leur relais comme Discord, plus 20%. On note même un retour d'intérêt pour Instagram, plus 20% aussi. C'est particulièrement notable parce que tout le groupe Meta, Instagram mais aussi Facebook a été classé extrémiste en octobre 2022. Parallèlement, les Russes se sont aussi tournés vers des messageries venues de Chine, de Turquie ou de Corée. Autrement dit, Max, l'application souveraine nationale, ne fait toujours pas recette. Anissa El-Jabri, Moscou, RFI.
4: Au Moyen-Orient, les médiateurs Qatar et Pakistan annoncent que les négociations entre Iraniens et Américains, que ces négociations reprendront dans les plus brefs délais après les funérailles de l'Ayatollah Ali Khamenei. Ce sera après-demain samedi. C'est pour parler indirect, concerne notamment le dossier du nucléaire iranien et concomitamment l'allègement d'un certain nombre de sanctions. L'Iran précise qu'il utilisera une partie de ses avoirs gelés au Qatar pour acquérir des produits dont il a besoin. Le chancelier allemand Friedrich Merz a présenté ce matin un vaste plan de réforme issu de compromis au sein de la coalition au pouvoir. Conservateurs et sociaux-démocrates se sont entendus sur des réformes touchant en retraite, la fiscalité, la compétitivité ou bien encore le pouvoir d'achat, et cela afin de sortir le pays de l'ornière économique. La réforme des retraites en Allemagne conduira à une hausse progressive de l'âge légal de départ au-delà des 67 ans, l'élargissement de l'assiette des cotisants et également l'introduction d'une dose de capitalisation.
0: En France, une décision de justice rarissime.
4: Oui, la condamnation de Dany Le Prince est en effet annulée. Ce Français a passé 18 ans en prison suite à sa condamnation en 1997 à la perpétuité pour 4 meurtres. Les meurtres de son frère, de sa belle-sœur et de 2 de leurs filles. Dany Le Prince a toujours clamé son innocence. La Cour de révision ordonne donc un nouveau procès. Baptiste Coulon.
13: Pour fonder sa décision, la Cour de révision a retenu deux éléments. D'abord, le témoignage de la nièce de Dany Le Prince, 2 ans au moment des faits. C'est la seule rescapée du quadruple meurtre et à l'époque, ses gestes et ses

0: Une cour d'assises est ordonnée, mais Olivier Maurice, l'avocat de Dany Le Prince, se montre confiant.
1: Ce qui aujourd'hui est évident.
0: Son objectif, désormais, obtenir l'acquittement de son client.
2: C'était Baptiste Coulon du service France. La France toujours, alors qu'un nouvel épisode caniculaire se profile. Le Premier ministre Sébastien Lecornu préside aujourd'hui à Marseille une réunion interministérielle de crise. Actuellement, des centaines de pompiers luttent dans le sud contre des incendies attisés par le vent, la sécheresse et la chaleur. 6 départements sont frappés d'un risque très élevé d'incendie. Enfin, dans l'actualité économique, une amende record confirmée en Europe pour Google. La Cour de justice de l'Union européenne a en effet rejeté l'appel du géant du numérique contre l'amende de plus de 4 milliards d'euros infligée par Bruxelles. C'était en 2018. Google a été condamné pour abus de position dominante dans l'écosystème des téléphones mobiles, en particulier le système d'exploitation Android. Très bonne journée sur RFI, tout de suite en compagnie de Charlotte de Rouen.
3: Merci, c'était le journal de Gilles Moreau. La Fabrique du Monde, avec vous Guillaume Notin, bonjour.
4: Bonjour Charlotte.
3: Le Vietnam fête aujourd'hui l'une des étapes de son histoire. Il y a 50 ans, la partie communiste au nord et la partie sud étaient officiellement réunifiées après la capitulation à la suite du retrait américain. Aujourd'hui, le Vietnam est l'un des pays les plus dynamiques d'Asie du Sud-Est et il est dirigé par un homme ambitieux qui cumule les fonctions.
4: Oui, Tô Lâm était il y a encore 2 ans le premier flic du pays, ministre de la Sécurité publique, issu de l'appareil sécuritaire du Parti communiste vietnamien, des fonctions dont il a su habilement user pour éliminer des rivaux politiques en instrumentalisant des enquêtes anticorruption. C'est sans doute aussi cette position de force qui lui permet de passer au travers de rares faux pas. En 2021, il est filmé à Londres en train de manger un steak recouvert de feuilles d'or dans le restaurant de Salt Bay. C'est un chef connu pour sa façon de saupoudrer la viande de sel dans des vidéos virales et pour son intrusion sur la pelouse après la finale de la Coupe du Monde de football au Qatar aux côtés de Lionel Messi. Ceux qui oseront dénoncer ce repas particulièrement ostentatoire pour un dirigeant communiste en subiront les conséquences, jusqu'à 5 ans de prison pour un homme qui l'avait parodié. L'affaire ne bloque pas son ascension. Il y a 2 ans, à la mort du précédent secrétaire général Nguyen Phu Trong, il lui succède à titre intérimaire. Il est renouvelé au poste numéro 1 vietnamien lors du congrès du parti en janvier dernier.
3: Mais il ne s'arrête pas là, Guillaume.
4: Non, en juin, alors que le Vietnam a plutôt pour tradition de répartir les rôles dans ses directions collégiales. Il renforce sa mainmise sur le pouvoir en se faisant nommer président. Il est le premier à cumuler les 2 fonctions. Il se sert de son pouvoir pour des réformes à marche forcée, réformes anticorruption donc, mais aussi réduction de la bureaucratie, relance de l'économie en dynamisant le secteur privé. Le nombre de ministères est réduit. Les licenciements ou les mises à la retraite anticipées se comptent en dizaines de milliers. Des coupes budgétaires touchent aussi bien les médias d'État que la fonction publique, la police et l'armée. Un activisme et une concentration du pouvoir qui rappelle un autre personnage beaucoup plus connu du monde communiste, le chinois Xi Jinping. Il est considéré comme une sorte de modèle pour Tô Lâm.
3: Il a d'ailleurs rendu visite aux dirigeants chinois.
4: Oui, c'était juste après être devenu président et c'est normal étant donné les liens économiques entre les deux pays. Les échanges sont très importants et Tô Lâm considère la Chine comme une priorité stratégique pour son pays. Les deux nations doivent faire face à l'offensive commerciale et aux menaces de droits de douane de Donald Trump, mais aussi aux conséquences de la guerre dans le Golfe. Cela vaut donc peut-être la peine de coopérer et de ne pas trop insister sur des rivalités territoriales qui sont réelles. C'est la question de la souveraineté sur certains îlots en mer de Chine méridionale. Cela a déjà conduit à des confrontations militaires qui ont fait des morts côté vietnamien, malgré cette rivalité qui paraît déséquilibré. Comme la Chine, le Vietnam lui aussi construit et militarise des îlots pour renforcer son rôle géopolitique dans cette région où le trafic maritime est particulièrement important.
3: Merci Guillaume Nodin pour la Fabrique du Monde.
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3: Direction l'Allemagne à présent. La coalition au pouvoir à Berlin s'est mise d'accord sur un paquet de réformes substantielles qui ont été présentées ce matin. Pour le gouvernement de Friedrich Merz, très impopulaire et à 2 mois d'élections régionales lors desquelles l'extrême droite est créditée de succès importants, le gouvernement veut afficher sa capacité à s'entendre.
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7: Et salut tout le monde, bienvenue dans cet agenda de milieu de semaine. J'espère que vous vous portez bien, que vous avez passé un bon début de semaine.

Sur ce, c'est parti. L'association Culture Art Polar Sud Aveyron vous met au défi de confectionner une nouvelle entre 2 et 3 pages du genre policier, noir, thriller. Fans d'écriture et de polar, ce concours est fait pour vous. À vos stylos, à vos claviers, bonne chance à toutes et à tous. Pour les infos complémentaires au concours, je vous invite à aller sur l'overblog de Polar Vin et Compagnie. Vous trouverez assez facilement le règlement du concours. Et la date limite du dépôt est le 31 août. Venez participer à un ciné-débat où vous visionnerez le film « Tout va super » de Patrick Cassir. Ellie est soulagée. Après plusieurs années à s'occuper de Sylvain, sa mère envahissante et malade, elle est guérie. Il va enfin pouvoir penser à lui. Dans un bar, il rencontre Anaïs. Il tombe très vite amoureux. Mais l'euphorie est de courte durée. Sylvain fait une rechute. Tiraillée entre cette nouvelle histoire d'amour et la maladie de sa mère, Ellie va être très vite dépassée. Pour en savoir plus sur le futur de Ellie, rendez-vous ce mercredi 1er juillet à 20h30 au cinéma de Millau.

venez participer à des ateliers d'expression artistique ouverts aux petits et aux grands, où chacun laisse parler ses mains pour donner forme à ses idées, même les plus improbables, et créer des œuvres uniques. Le but de cet atelier est aussi la détente et le plaisir. Pour y participer, rendez-vous ce mercredi 1er juillet à partir de 14h au local de Base Art, 22 rue de la Liberté à Millau. Pour s'inscrire, contactez par SMS Michel au 06 70 41 28 46 ou Marie-Claude au 06 10 43 30 66 ou à l'adresse atelier.base.art@gmail.com.

durant ce milieu de semaine, vous pourrez visionner au cinéma de Millau le film Le Dernier Pestacle de Julien Doré. Filmé lors de l'ultime date de sa tournée triomphale, le concert de Julien Doré est diffusé en exclusivité au cinéma pour une soirée unique. Dans un univers visuel foisonnant, entre humour et émotion, chaque chanson devient un tableau, alternant moments grandioses et instants plus intimistes. Pour visionner ce film, rendez-vous ce jeudi 2 juillet au cinéma de Millau à 20h15. Avec le retour de l'été, le marché de producteurs de la couvertoirade recommence. Pour introduire ce premier marché de la saison, la chorale Les Mescladis, cœur d'homme du Larzac, sous la direction de Barbara Beschke, se produira à l'église de la couvertoirade de 18h à 19h. Rendez-vous ce jeudi 2 juillet dès 17h30 sur la placette de la Cité pour le premier marché de la saison. L'association Nantes Nature et Patrimoine reçoit à la chapelle des pénitents Stefano Fodger pour les florilèges malhonnêtes. Une présentation poétique du poète Blaise Cendrars avec 5 poèmes courts et d'autres poèmes de Baudelaire, Apollinaire, Rilke, Hugo Mayakovsky et une autre chanson d'Antonin Artaud, entrecroisée d'improvisations à la contrebasse, au violoncelle et autres. C'est ce jeudi 2 juillet à partir de 18h à la chapelle des pénitents à Nantes. Et vous pourrez également retrouver un supplément d'agenda à ce sujet sur le site radiolarzac.org. Chaque année, Aporia Culture propose des journées Partir en livre durant l'été. Cette année, 3 journées sont organisées et tout un programme qui se mêle à d'autres événements. À Sévérac d'Aveyron notamment, retrouvez Partir en livre ce jeudi à 18h au château de Sévérac. C'est gratuit! Après une journée festive et scolaire qui aura lieu de 10h à 16h30 avec les 4 classes qui ont participé à l'opération Les Petites Arroseurs 8, cette année, il vous ouvre les portes du château à tous ce jeudi 2 juillet à 18h avec le spectacle Raconte et moi, contes et découvertes artistiques autour d'albums jeunesse avec la compagnie Horlogerie. Et il y aura aussi une vente de livres avec la librairie Les mots à l'envers, les mots à l'endroit. C'est gratuit et c'est ce jeudi 2 juillet à 18h au château de Sévérac. Et pour en savoir plus sur cette soirée, je vous invite à aller écouter le supplément d'agenda sur le site radiolarzac.org.

Et voilà, c'est fini. J'espère que vous aurez trouvé des informations intéressantes pour ce milieu de semaine. Bah sur ce, portez-vous bien, à la prochaine et des bisous.

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0: jingle de Radio Larzac qu'on voit, quoi. Alors, Radio Larzac, c'est... enfin, là, j'ai... Non, mais là, j'ai rien trouvé, mais... Faudrait que j'écrive un truc avant, là, parce que je n'ai pas d'idée matraque, mais je me vois mal mettre matraque. Je vais réessayer, hein, je rebosse.
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0: La prime pour la capture de cet homme est de 5 000 $.
1: Un certain Judas a trouvé que 30 $, c'était tout à fait suffisant.
0: Il n'y avait pas de dollars à cette époque-là.
1: Mais des fils de pute, ça, il y en avait.

0: Maille numéro 5, le cardage et l'aiguillotage.
1: Le sud d'Aveyron est connu pour son roquefort, ses brebis et son pastoralisme. Si la laine a longtemps été une ressource du secteur, depuis une cinquantaine d'années, ce n'est plus le cas. Revaloriser la laine localement, c'est la genèse de la filature Colbert.
2: Cette filature est née d'une réflexion de Jean-Pierre Romiguet, qui se désolait de voir les laines partir en Asie, dans le meilleur des cas, et sous le tas de fumier ou à la déchetterie, dans le pire. Donc il a rencontré les éleveurs à l'époque en leur disant « Si je monte un projet, est-ce que vous voulez en faire partie ?» Bien sûr, les éleveurs ont répondu présent, ils sont rentrés dans le capital, et aujourd'hui ce sont nos associés, auxquels s'est ajouté le Crédit Agricole, un investisseur privé et moi-même.
1: Jean-Philippe Lignon, directeur de la filature Colbert.
2: Alors, les éleveurs sont réunis dans une association qui s'appelle la PLBR, Association des producteurs de lait de brebis de l'aire de Roquefort, et qui représente environ 1300 exploitations. 1300 exploitations, ça représente environ 700 000 brebis. La brebis Lacone, qui est bien connue pour son lait pour le Roquefort, fabrique environ entre 800 grammes et 1 kg de laine par an. 95% de la laine que nous travaillons est de la laine Lacone. Cette laine, quand elle est tondue, elle est collectée, elle est triée, puis lavée, en Espagne, faute de mieux, puisqu'aujourd'hui on ne peut pas laver en France dans de si grandes quantités, ou alors à des prix qui ne correspondraient pas à notre marché. Et lorsque la laine arrive d'Espagne, elle est travaillée chez nous selon la technique du cardage et de l'aiguillotage.
1: Du coup, on va partir des éleveurs. Qui c'est qui collecte la laine chez les éleveurs pour la faire partir en Espagne?
2: Alors, c'est l'entreprise des transports Isar, située à Ségur. Ils travaillent la laine depuis très très très longtemps. Ils arrivent chez l'éleveur, ils ont pris rendez-vous auparavant, et ils vont peser la laine, rétribuer l'éleveur, et une fois qu'ils ont constitué le camion, ils m'envoient la facture et moi je rembourse le monsieur Isar. Aujourd'hui on donne 10 centimes par kilo parce que c'est le prix du marché, ça fait 100 euros la tonne, bon, mais on peut espérer, et on l'espère en tout cas, qu'un jour ce prix augmentera parce que c'est assez symbolique. Avant on donnait rien du tout, et encore une fois la laine est partie en Asie, donc voilà, c'est un bon début. La tonte commence en début d'année, aux alentours de janvier-février jusqu'au maintenant là avril-mai. Mais comme on n'a pas le temps de tout ramasser, les gens la gardent et appellent monsieur Isar. Et quand lui, il organise sa tournée, il va les récupérer. Mais on ne peut pas ramasser l'intégralité des laines. Vous rendez compte, le nombre d'éleveurs qu'il y a, on travaille avec une cinquantaine à peu près, pas plus. En 2025, j'espère avoir fini avec 150 tonnes de laine collectée. À notre petit niveau, 150 tonnes, c'est beaucoup, mais c'est rien comparé à l'océan de laine qui est tendu chaque année. On fait un camion tous les deux mois à peu près, un camion de 20 tonnes tous les deux mois, qui part en Espagne et donc il revient, 20 tonnes, il revient 30% à chaque fois. Il faut savoir qu'une tonne de laine, une fois qu'elle est triée et lavée, comme c'est une laine qui est relativement souillée, il nous reste 350 kg de laine propre. Le reste est mélangé dans des boues au lavage espagnol que nous sommes allés visiter, et ces boues sont données à l'épandage des agriculteurs environnants. Donc rien ne se jette.
1: Donc une fois que la laine arrive ici, elle arrive en camion, qu'est-ce qui se passe?
2: Donc on va ouvrir la balle de laine qui fait environ 300 kg. On va la décompresser puisqu'elle arrive dans des balles vraiment très très pressées. Et ensuite on va la poser au sol et on va faire un petit mélange avec de l'eau et un peu de gras pour que la laine ne se coince pas dans notre machine. Et on va attaquer le cardage de la laine. En gros, on va rentrer d'un côté de la laine en vrac et on va paralléliser chaque fibre de cette laine pour obtenir un voile. Et une fois qu'elle a traversé toutes ces machines, donc la cardeuse, la nappeuse et l'aiguilleteuse, le produit est terminé. Ce voile va être nappé et étalé, et on va monter à une certaine hauteur, comme un gros matelas, si vous voulez, qui va rentrer dans une aiguilleteuse et qui va comprimer en mélangeant toutes les fibres de manière mécanique pour obtenir des tapis de plus ou moins grosse épaisseur. On va de 300 grammes pour le paillage, 600 grammes à 1 kg.
3: Elle arrive ici, on la pose au sol et on la prépare pour la veille, pour le lendemain. On met un petit peu de gras, un petit peu d'eau. On la pose dans un appareil qui s'appelle un loup. Et le loup va transformer la laine un peu compacte, un peu serrée, en laine légère, comme des flocons de neige. Ces flocons, ils vont être transportés dans la machine qui est là-bas, qui s'appelle une carde. À l'entrée de la carde, la laine est en vrac. Et à l'issue du travail de tous les rouleaux qu'on appelle des travailleurs, on va obtenir un voile.
1: Donc c'est des rouleaux avec des griffes?
3: Oui, chaque rouleau a son travail avec des griffes plus ou moins serrées, plus ou moins dans tous les sens. L'objectif étant de paralléliser chaque fibre de la laine pour obtenir ce voile. Et lorsque le voile arrive, il passe dans cette machine qu'on appelle un étaleur-nappeur pour ensuite passer à l'aiguillotage. Donc on le voit, ce sont des aiguilles qui montent et qui descendent et qui transforme un matelas de 10 ou 15 cm de laine en une nappe de quelques millimètres. Chaque aiguille va lier chaque fibre entre elles. Vous voyez, on rentre comme ceci et on ressort comme cela.
2: Au maximum de l'ouverture de notre machine va sortir du 17 cm d'épaisseur. On a l'impression d'avoir un matelas, c'est ce qui va protéger les combles des maisons. Et vraiment, on est très très fiers de ça. C'est celui pour lequel on a déposé une demande d'ATEX. Appréciation technique d'expérimentation que nous avons reçue. Ce qui donne le droit à la personne qui va le poser, le professionnel, d'obtenir une garantie décennale, ce qui va rassurer et le pro et le prescripteur tel que l'architecte ou le bureau d'études et le particulier qui va décider de le mettre chez lui.
1: La laine ensuite cardée et aiguillée.
2: On commence à avoir un certain nombre de clients pour le paillage. Le paillage se décline en trois épaisseurs. 300 grammes pour les cultures éphémères, fraisiers, tomates, salades. 600 grammes pour les haies massifs. 1 kg pour les cultures plus durables telles que les truffes et les vignes. Ensuite, on va passer pour du tapis de yoga qui est fait de 1000 grammes d'épaisseur mais là qui est distribué par une seule personne qui s'appelle le tapis de laine. Ensuite, on fait l'isolation de yourtes et l'isolation pour les combles des maisons. Cet isolant, on l'a appelé Isolena. Isolena, comme le paillage s'appelle Solena, eh bien voilà, Isolena. Et en ce moment, on est en train de tester avec une grande entreprise française de fourniture de bureaux qui va proposer ça à ses clients. Ce sont des rouleaux qui vont remplacer le plastique à bulles que vous mettez lorsque vous achetez un joli sac à main ou autre chose. Il y aura des rouleaux qui vont emballer votre produit avec notre laine. On va l'appeler Emballena, on est en train de le tester là. Voilà. Et donc, on est ouvert à toutes ces idées. Tous les gens qui ont des idées même farfelues viennent nous voir. On les aide avec grand plaisir.
1: La filature Colbert est à l'origine de plusieurs types de produits transformés, créés à partir des voiles de la laine qu'elle produit, dont des tapis de yoga que nous retrouverons dans le chemin de la laine maille numéro 6.
2: Plus on la travaille, plus on l'aime la laine, c'est comme ça. Plus je travaille la laine et plus je l'apprécie, plus j'apprécie le monde des éleveurs, je m'aperçois que c'est des gens très engagés. Symboliquement, l'idée qu'à notre petit niveau, dans notre petite entreprise, on arrive à isoler des maisons, protéger un peu du froid des gens, si on arrive à réussir ce pari, on serait très fiers, très contents de dire « Mais voilà, votre maison est isolée, vous respirez de l'air sain grâce à notre petite entreprise de la filature Colbert. »
1: C'était le chemin de la laine maille numéro 5, le cardage et l'aiguilletage. Jean-Philippe Lignon, directeur de la filature Colbert, nous présentait les techniques de transformation de la laine brute qu'ils reçoivent et les produits qu'ils élaborent.
0: Maille suivante, le feutre de laine.
1: Avec les tapis du Larzac. 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

0: séquence musicale dédiée au groupe de la région et ses alentours.
1: Vous allez voir, c'est un peu spécial, mais vous allez voir, on en parle après, hein. 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

et encore. Pour ça, faudrait qu'on soit d'accord, tout à fait, ou même juste un peu.

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0: aéroports, dans les endroits pour éviter ce genre d'événements. Disons, si on avait été plus rapide à agir, on a eu des températures de près de 50 degrés qui ont été atteintes au Canada.
1: Dans le système climatique, il existe différents points de bascule et des points qui conduisent à des changements soudains et irréversibles. Ça pourrait se déclencher lorsque le réchauffement de la planète dépasse un certain seuil, que la banque hydrarchique disparaîtra.
2: Pour en être là, qu'est-ce qu'on a fait ?

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0: Non, non, commence pas. Non,
1: mais toi, commence pas, commence pas. Écarte-toi.
0: Mais viens là, là, tu respectes.
2: Vas-y, si, elles sont devant le volant. Fait,
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0: Et tu t'assois délicatement. 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
2: Oh, la belle auto.
0: Avec ça.

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1: Bonjour à toutes et à tous, 16h, temps universel, voici les titres de ce journal en français facile du jeudi 2 juillet. La Syrie, une bombe explose dans un café du centre de Damas, plusieurs morts, de nombreux blessés. Nous sommes dans la capitale syrienne dès le début du journal. Les excuses officielles du Royaume-Uni par la voix de son Premier ministre que vous entendrez. Dans les années d'après-guerre, l'État britannique a facilité les adoptions forcées d'enfants. Emeline Vin nous attend à Londres. Dans le sud de la France, plusieurs incendies brûlent les campagnes. Au nord de Marseille, dans les départements de l'Hérault, de l'Aude et aussi près de Perpignan. Et puis enfin, sport au mondial de foot. Après les qualifications des États-Unis, de la Belgique et de l'Angleterre, on se tourne vers les prochains matchs avec notamment Espagne-Autriche, 19h, temps universel. Soyez les bienvenus. À Damas, l'attentat n'a toujours pas été revendiqué. On ne sait pas encore qui est à l'origine de cette explosion survenue cet après-midi dans la capitale syrienne. Il était environ 15h, heure locale, lorsqu'une bombe explose dans un café du centre-ville. Des scènes de panique s'en sont suivies. Un premier bilan est établi à 6 morts et 22 blessés. Le récit de notre correspondant à Damas, Mohamed Erami.
2: Les secours sont encore sur place. Le café a été soufflé par la déflagration. Des débris au sol, des vitres brisées. Dans le restaurant voisin, le patron est encore sous le choc. Il porte un t-shirt et des baskets tachées de sang. Il raconte avoir aidé à sortir les blessés juste après l'explosion. Tout s'est joué en quelques secondes. Ahmed, patron du restaurant.
3: Après l'explosion, je me suis dirigé à l'intérieur du café. Il y avait des clients morts et d'autres blessés. J'ai immédiatement commencé à venir en aide aux blessés en les sortant de là avant que les ambulances ne les emmène.
4: Bonjour Deborah.
2: Il est un peu plus de midi, le café est plein, comme chaque jour, des avocats, des employés du tribunal, des habitants du quartier. Le lieu se trouve au pied du palais de justice de Damas, à l'entrée de la vieille ville, une zone très fréquentée à 7 heures de la journée. Selon les autorités, une bombe aurait été placée sous une table. L'explosion a fait 6 morts et 22 blessés selon un bilan encore provisoire du ministère de la Santé. Les victimes ont été transférées vers 5 hôpitaux de la capitale. Katia, une habitante du quartier.
5: Au moment de l'explosion, j'étais juste à côté. Je me suis mise à courir pour m'éloigner. Il y avait beaucoup d'ambulances. Elles ont pris en charge de nombreux blessés. Ce café était bondé.
2: L'enquête se poursuit pour déterminer les circonstances exactes de l'explosion. Si la piste d'un engin explosif est désormais privilégiée par les autorités, aucune revendication n'a été confirmée à ce stade. Le bilan, lui, pourrait encore évoluer dans les prochaines heures. Mohamed Erami, Damas, RFI.
1: À Kiev, un bâtiment de la Croix-Rouge a été détruit par l'armée russe. L'entrepôt de la Croix-Rouge contenait de l'aide humanitaire. La nuit dernière, plusieurs frappes russes ont visé la capitale ukrainienne, faisant également de nombreuses victimes. Au moins 21 morts, 85 blessés selon le président ukrainien. D'ailleurs, Volodymyr Zelensky vient de se rendre sur l'un des lieux de ce bombardement et il déclare « l'Ukraine répondra ». Sur le continent africain, au Niger, une attaque a été repoussée à Torodi, dernière grande ville avant la frontière avec le Burkina Faso. Les assaillants ont visé tôt ce matin une position des forces de défense et de sécurité nigérienne. Le quotidien gouvernemental, le Sahel, avance un bilan de 41 terroristes tués. Un bilan qui n'a pas pu être confirmé de sources indépendantes. Le Royaume-Uni présente ses excuses aux femmes et aux enfants victimes d'adoptions forcées. Entre 1949 et 1976, des femmes tombées enceintes hors mariage étaient souvent internées, mises de côté dans des établissements religieux. Dans certains cas et de manière largement soutenue par l'État britannique, les enfants nés dans ces établissements étaient proposés à l'adoption sans l'accord de leur maman. Emeline Vin, après des années de campagne des survivants, le Premier ministre reconnaît l'implication des autorités.
6: It is a stain
4: on our history.
6: Une tache sur notre histoire. Entre 1949 et 1976, 185 000 bébés nés de mères célibataires ont été adoptés de force. Après un rapport parlementaire et des centaines de témoignages, le Premier ministre présente ses excuses.
7: Mothers. Many young, vulnerable,
8: des mamans, certaines très jeunes, vulnérables, ont été forcées d'abandonner leur enfant. Ces pratiques étaient ancrées au sein des autorités locales, des institutions caritatives et religieuses et du système de santé.
9: And in health and social care services.
6: Plusieurs députés témoignent, dont Tracy Gilbert.
10: As an adopted person, born in 1972.
11: J'ai été adoptée en 1972 et je ne sais pas si ma mère biologique s'est sentie obligée de me faire adopter. Et je sais que mes parents adoptifs n'auraient pas voulu adopter une enfant retirée de force à sa mère.
6: Le gouvernement s'engage à faciliter les recherches administratives pour que les adoptés puissent s'informer sur leur famille biologique et envisage des réparations financières sans s'engager. L'Église d'Angleterre, qui gérait la majorité des établissements pour mères célibataires, a déjà présenté ses excuses. Emeline Vin, Londres.
1: À 18h06 à Paris, venons-en au Mondial de football. Trois affiches au programme des prochaines heures. Portugal, Croatie, 23h, temps universel. Suisse, Algérie, 3h, temps universel. Et puis, un certain Espagne, Autriche, à 19h, TU. L'équipe d'Espagne est favorite. Mais depuis le début de la compétition, l'attaquant, Lamine Yamal, et ses coéquipiers n'ont pas vraiment impressionné. Alors, à quelques heures du match, le sélectionneur espagnol Luis de la Fuente pense savoir que son équipe va monter en puissance.
12: Ce que nous avons constaté depuis notre arrivée et jusqu'au match contre l'Uruguay et ce que je vois cette semaine, c'est que l'équipe commence déjà à trouver ses marques. On retrouve beaucoup d'instinct, un feeling qu'on n'avait pas le passé. Et vu ce que nous avons montré jusqu'à présent, je suis très satisfait. Nous continuons de progresser malgré les exigences. J'adore quand on nous met la pression car je sais qu'on attend beaucoup de nous. Et maintenant, c'est à nous de répondre à ces attentes. Évidemment, nous n'avons plus droit à l'erreur. Et nous devons gagner le prochain match.
1: Luis de la Fuente, le sélectionneur espagnol, avant que son équipe rencontre ce soir l'Autriche. Les pompiers luttent contre des incendies à l'heure actuelle dans le sud de la France. Le vent, la sécheresse et la chaleur ne les aident pas à éteindre les feux. Le plus important des incendies est à cheval entre les départements de l'Aude et de l'Hérault. Il a déjà parcouru environ 900 hectares. Le Premier ministre Sébastien Lecornu est à Marseille pour diriger les opérations. Et puis enfin, à la page musique, parlons de jazz grâce au festival Jazz à Vienne. Depuis sa création par 5 bénévoles il y a maintenant 45 ans, cet événement musical du sud de la France est devenu une référence. Les artistes venus du monde entier montent notamment sur une scène mythique, celle du Théâtre Antique de Vienne, un site historique exceptionnel. Reportage Lisa Giroldini.
13: Chaque année, au début de l'été, Vienne redevient la capitale du jazz. Par-dessus tout, Jazz à Vienne se veut être un festival populaire et accessible, déjà financièrement, avec 167 concerts dont les trois quarts sont gratuits, mais aussi accessible au niveau de la programmation, sans la réserver seulement aux spécialistes du jazz, mais en l'ouvrant aux musiques actuelles et au croisement entre les styles. Le directeur artistique, Guillaume Anger.
14: On a des soirées reggae jazz, on a des soirées hip-hop jazz, soul jazz, on a des soirées blues, jazz vocal, on a des soirées instrumentistes, il y a des moments festifs, il y a des moments où simplement on écoute un concert assis et avoir un moment d'attention particulière.
13: La beauté de Jazz à Vienne s'incarne aussi grâce au lieu où se déroulent les concerts, la scène de Cybèle dans des vestiges archéologiques gallo-romains ou encore le Théâtre Antique, monument historique vieux de près de 2000 ans, construit face au soleil couchant.
14: C'est un lieu magique, on avait encore cet après-midi des étrangers qui rentraient dans le Théâtre Antique et faisaient des grands waouh quand ils rentraient, impressionnés par ce théâtre antique de 7400 places. C'est un grand format. Ce site où l'acoustique est vraiment magnifique. Partout où on a une vision sur la scène qui est vraiment toujours de qualité. C'est aussi ça, effectivement, qui fait l'histoire de Jazz à Vienne.
13: Le festival se poursuit encore jusqu'au 11 juillet avec plus de 200 000 spectateurs attendus pour cette 45e édition.
15: Allez, oh, oh, là, mais le coup de
1: Et c'est avec les Californiens de Groundation que se referme ce journal en français facile.
4: Les rendez-vous de Radio Larzac. Et salut tout le monde, bienvenue dans cet agenda de milieu de semaine. J'espère que vous vous portez bien, que vous avez passé un bon début de semaine. Bah sur ce, c'est parti. L'association Culture Art Polar Sud Aveyron vous met au défi de confectionner une nouvelle entre 2 et 3 pages du genre policier, noir, thriller. Fans d'écriture et de polar, ce concours est fait pour vous. À vos stylos, à vos claviers, bonne chance à toutes et à tous. Pour les infos complémentaires au concours, je vous invite à aller sur l'overblog de Polar Vin et Compagnie. Vous trouverez assez facilement le règlement du concours. Et la date limite du dépôt est le 31 août. Venez participer à un ciné-débat où vous visionnerez le film « Tout va super » de Patrick Cassir. Ellie est soulagée. Après plusieurs années à s'occuper de Sylvain, sa mère envahissante et malade, elle est guérie. Il va enfin pouvoir penser à lui. Dans un bar, il rencontre Anaïs. Il tombe très vite amoureux. Mais l'euphorie est de courte durée. Sylvain fait une rechute. Tiraillée entre cette nouvelle histoire d'amour et la maladie de sa mère, Ellie va être très vite dépassée. Pour en savoir plus sur le futur de Ellie, rendez-vous ce mercredi 1er juillet à 20h30 au cinéma de Millau.

venez participer à des ateliers d'expression artistique ouverts aux petits et aux grands, où chacun laisse parler ses mains pour donner forme à ses idées, même les plus improbables, et créer des œuvres uniques. Le but de cet atelier est aussi la détente et le plaisir. Pour y participer, rendez-vous ce mercredi 1er juillet à partir de 14h au local de Base Art, 22 rue de la Liberté à Millau. Pour s'inscrire, contactez par SMS Michel au 06 70 et par SMS Michel.

de Mio, le film Le Dernier Pestacle de Julien Doré. Filmé lors de l'ultime date de sa tournée triomphale, le concert de Julien Doré est diffusé en exclusivité au cinéma pour une soirée unique. Dans un univers visuel foisonnant, entre humour et émotion, chaque chanson devient un tableau, alternant moments grandioses et instants plus intimistes. Pour visionner ce film, rendez-vous ce jeudi 2 juillet au cinéma de Mio à 20h15. Avec le retour de l'été, le marché de producteurs de la couvertoirade recommence. Pour introduire ce premier marché de la saison, la chorale Les Mescladis, Cœur d'Homme du Larzac, sous la direction de Barbara Beschk, se produira à l'église de la couvertoirade de 18h à 19h. Rendez-vous ce jeudi 2 juillet dès 17h30 sur la placette de la Cité pour le premier marché de la saison. L'association Nantes Nature et Patrimoine reçoit à la chapelle des pénitents Stefano Fodger pour les Florilèges Malhonnêtes. Une présentation poétique du poète Blaise Sandrard avec 5 poèmes courts et d'autres poèmes de Baudelaire, Apollinaire, Rilke, Hugo Mayakovsky et une autre chanson d'Antonin Artaud, entrecroisée d'improvisations à la contrebasse, au violoncelle et autres. C'est ce jeudi 2 juillet à partir de 18h à la chapelle des pénitents à Nantes. Et vous pourrez également retrouver un supplément d'agenda à ce sujet sur le site radiolarzac.org. Chaque année, Aporia Culture propose des journées Partir en livre durant l'été. Cette année, 3 journées sont organisées et tout un programme qui se mêle à d'autres événements. À Sévérac d'Aveyron notamment, retrouvez Partir en livre ce jeudi à 18h au château de Sévérac. C'est gratuit! Après une journée festive et scolaire qui aura lieu de 10h à 16h30 avec les 4 classes qui ont participé à l'opération Les Petites Arroseurs 8, cette année, il vous ouvre les portes du château à tous ce jeudi 2 juillet à 18h avec le spectacle Raconte et moi, contes et découvertes artistiques autour d'albums jeunesse avec la compagnie Horlogerie. Et il y aura aussi une vente de livres avec la librairie Les Mots à l'envers, Les Mots à l'endroit. C'est gratuit et c'est ce jeudi 2 juillet à 18h au château de Sévérac. Et pour en savoir plus sur cette soirée, je vous invite à aller écouter le supplément d'agenda sur le site radiolarzac.org.

Et voilà, c'est fini. J'espère que vous aurez trouvé des informations intéressantes pour ce milieu de semaine. Bah sur ce, portez-vous bien, à la prochaine et des bisous.

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une émission proposée et réalisée par le collectif Palestine 12. Aujourd'hui, entretien avec Leïla Chaïd, qui a été déléguée générale de l'autorité palestinienne en France de 1994 à novembre 2005, puis ambassadrice de la Palestine auprès de l'Union européenne de 2005 à 2015.

0: Bonjour Laïla.
1: Je dois commencer par faire une correction, mais correction qui n'est pas vraiment claire aux auditeurs de votre radio, parce que ça montre combien la question palestinienne est compliquée. Premièrement, il n'y a jamais eu de délégué de l'autorité palestinienne. Parce que l'autorité palestinienne, elle représente uniquement les habitants des territoires occupés et dont on a étudié le statut à Oslo. Et donc, c'est une partie des Palestiniens, seulement ceux qui vivent dans les territoires. Et donc, la déléguée, c'est un titre que François Mitterrand, en 1988, avec beaucoup de courage d'ailleurs, a décidé de donner à la Palestine après que le président Arafat a fait un vote au Conseil national palestinien Alger où nous avons reconnu l'État d'Israël dans ses frontières de 67. Et Mitterrand, comme un président responsable et intelligent, a dit à Laurent Dumas, écoutez, il faut renvoyer l'ascenseur à Arafat qui maintenant en 88 reconnaît. Le 15 mai, il reconnaît l'État d'Israël dans les frontières de 67. Les Israéliens n'ont rien reconnu que notre droit à l'autodétermination à Oslo. Et alors, Mitterrand dit à Roland Dumas, trouve-moi un titre, parce que jusqu'alors, depuis 1974, sous Giscard d'Estaing, on s'appelait Bureau de l'OLP. Et Azzedine Kallak, Mahmoud Hamchari, Ibrahim Sousse, ça c'est les représentants de l'OLP. Avec beaucoup d'intelligence, Roland Dumas étudie la question et revient le lendemain et dit à Mitterrand, écoutez président, Charles de Gaulle, pour donner au Québec un statut de pays, pas seulement d'un consul général, a trouvé le terme délégué général du Québec pour les Québécois, qui ne demandaient pas du tout une indépendance totale, mais une reconnaissance. Si on donnait aux Palestiniens la même chose, en les appelant pas représentants de l'OLP, qui est une organisation, mais délégué général d'un pays qui est la Palestine, et dont notre titre est devenu, dans une lettre officielle donnée aux représentants de la Palestine, qu'à partir donc, de ce jour-là, on était délégué général de Palestine. J'y tiens beaucoup, parce que c'est un des acquis, des petits acquis que nous avons eus dans cette longue guerre de libération nationale, et je suis très fière que c'est la France qui le fait avant tous les autres pays. C'est parce qu'en France, j'étais délégué général de Palestine que j'ai pu imposer la même chose à Bruxelles lorsque j'ai été nommé à Bruxelles pendant 10 ans comme délégué général pour l'Union européenne, la Belgique et le Luxembourg. Voilà une longue réponse pour dire à tous les amis du Larzac, ils sont très nombreux puisque je les connais depuis 1975 et que je sais qu'ils tiennent beaucoup à expliquer à leurs amis, puisque ça s'appelle l'histoire de Palestine, que c'est une longue lutte, toutes les grandes luttes, qu'elles soient algériennes ou sud-africaines ou vietnamiennes, c'est des longues luttes. Et donc, il faut pas renoncer, il faut pas désespérer, il faut voir les acquis étape par étape des périodes historiques, mais sûrement celles qu'on vit aujourd'hui dans la bande de Gaza avec ce qui vient de se passer depuis le 7 octobre est une des plus tragiques.
0: Merci beaucoup, Laïla, pour toutes ces précisions et cette contextualisation, en fait, de ta présentation. Là, tu es accueillie, Issa Millot, comme une amie du Larzac, par le collectif Palestine 12 de Larzac Solidarité.
1: Merci de m'accueillir comme une amie.
0: Et nous sommes là pour te renouveler encore aujourd'hui notre solidarité avec les Palestiniens.
1: Merci beaucoup.
0: Nous avions prévu de faire cette émission pour le 29 novembre, à l'occasion de la Journée internationale de solidarité avec la Palestine. Mais tu as accepté de trouver le temps d'avancer cette émission compte tenu de la situation. On t'en remercie énormément.
1: On a besoin d'explications et d'échanges et de dialogues aujourd'hui, beaucoup plus qu'une journée formelle qui est magnifique, le 29 novembre. On en fera une autre.
0: D'accord. Laïla, tu n'as pas été ménagée par les médias. Alors, sur Radio Larzac, tu as toute liberté pour parler.
1: Merci.
0: D'abord, comment tu vas et comment vis-tu ces événements ?
1: Avec beaucoup de douleur, avec beaucoup de nuits blanches où je regarde les images de la seule télévision qui est présente à l'intérieur de la bande de Gaza, puisque l'armée israélienne interdit à quiconque de rentrer dans la bande de Gaza depuis le 7 octobre. Et donc, les seules images en direct qui sont live, c'est les images de Al Jazeera. Al Jazeera donc a ses équipes là-bas avec des journalistes vraiment d'un courage extraordinaire, parce qu'ils sont, vraiment sur le site bombardés, des hommes et des femmes. Et ils rapportent du nord au sud et d'est à ouest les événements. Et donc moi, je ne peux pas résister à me réveiller à 3 heures du matin pour voir où ils en sont, puis à 5 heures du matin, puis bien sûr dans la journée, c'est évident, mais même dans la nuit. Donc je n'ai pas de nuit très longue. Je pleure beaucoup parce que les images des immeubles qui tombent littéralement sur les centaines d'enfants tués, il y en a eu déjà rien que la nuit dernière 120. Et il y a aujourd'hui 1700 enfants morts. Ça, c'est les dernières, mais il y a encore des corps qui sont sous les décombres. Et puis, une fois que la bombe tombe, deux minutes après, on le voit dans l'image live, les gens, les voisins accourent, surtout par exemple Jabalia, qui est un des plus grands camps à Gaza, qui est au nord de Gaza. Les gens, les voisins, les courent, et bien sûr les secouristes, mais les secouristes, ils ont des gilets oranges, donc on les reconnaît, pour, avec leurs mains nues, sortir. Quelquefois, on voit des images extraordinaires où, sous une immense planche de ciment, on sort par miracle des familles entières. Et où, dans d'autres, ils n'arrivent pas. C'est difficile à dire, mais les survivants crient. On est vivants, sortez-nous. Et quelquefois, ils ne peuvent pas les sortir parce que c'est uniquement les mains nues. Ils n'ont pas de camions, ils n'ont pas de trucs pour soulever les pans de murs de ciment, et ils les entendent crier jusqu'à la mort, et puis ils ne crient plus. Et donc, vous comptez les morts, mais il faut en faire le double, c'est ceux des cadavres qui sont encore sur les décombres. On n'a jamais vu, depuis 75 ans que cette cause existe, on n'a jamais vu une destruction comme celle qu'on a vue depuis 3 semaines. On n'a jamais vu.
0: On reste... Un petit peu sans voix
1: devant
0: la situation. Comment tout ça est arrivé?
1: Je pense réellement qu'il faut, lorsqu'on parle de Palestine, surtout avec des amis comme Bo Larzac, regarder toujours dans le temps long. Ce n'est pas un conflit, c'est une cause. Ça veut dire, c'est la dernière cause de décolonisation au monde. Et c'est l'occupation militaire la plus longue, qui est depuis 1956. Mais la cause commence en 48, hein, elle a 75 ans. Et l'occupation militaire qui commence en 67, elle a 50 ans, ok? 56 ans. Et donc, on ne peut pas lire les événements comme le fait la presse nationale, et comme si ça commençait hier. Si on regarde ce qui a été dit depuis le 6 octobre, vous pensez que les choses, les problèmes entre Israéliens et Palestiniens ont commencé le 6 octobre et qu'il y a des chimpanzés qui s'appellent le Hamas qui ont décidé de sauter par-dessus le mur pour aller tuer des enfants et des femmes. C'est débile de lire comme ça l'histoire, qu'elle soit la palestinienne ou l'africaine ou n'importe quel autre conflit politique grave dans le monde. Il faut regarder un peu le contexte. Alors, le contexte, bien sûr, c'est comme j'ai dit, un développement incroyable de deux situations. Il y a avant tout la situation palestinienne qui est celle d'une bande de Gaza où 80% de la population sont des réfugiés dans leur propre pays. Ça veut dire que c'est tous les villageois qui habitaient dans tous les villages de Galilée qui aujourd'hui entourent la bande de Gaza, dont les villages ont été détruits. 560 villages ont été dynamités par la Haganah étant les prédécesseurs de l'armée, puis par la Haganah

La même chose, regardons maintenant, c'est le côté de Gaza. On ne va pas faire toute la Palestine, sinon pour les auditeurs, ce sera trop compliqué. Prenons les Israéliens. Même chose, Israéliens venant de cultures très différentes. Il y a bien sûr ceux de l'Europe qui sont les Ashkénazes, qui ont vécu la tragédie du génocide, la Shoah, des camps de concentration. Ceux qui sont sortis vivants et leurs descendants, lorsqu'ils pouvaient, bien sûr qu'ils préféraient émigrer vers les États-Unis, vers le Canada, vers la France, ou qui étaient des cultures occidentales qui leur ressemblaient beaucoup plus que de suivre les sionistes qui les appelaient à aller en Palestine. C'était encore la Palestine. Et donc, il y a, disons, une partie qui est partie vers les États-Unis, le Canada et la France, mais il y avait un quota. Par exemple, imaginez-vous qu'à la sortie des camps, en 1945, seulement 50 000 juifs rescapés pouvaient aller aux États-Unis. Les États-Unis prétendent aujourd'hui être les grands défenseurs d'Israël. Les autres, où vous voulez qu'ils aillent? Ils ont été vont vers la terre promise en Palestine, espérant qu'elle est vraiment promise, que là-bas, ils vont trouver la sécurité. Et regardez ce qui se passe aujourd'hui. Et donc, il y a eu une évolution, bien sûr, donc arrive, il y a des heurts très violents entre la population palestinienne qui habite en Palestine depuis toujours et ces nouveaux immigrants qui arrivent en bateau, rappelez-vous le film Exodus. Et les Palestiniens, au début, disent, mais on va vivre ensemble, parce que les Palestiniens, leur projet, c'était un État démocratique et laïque, avec juifs, chrétiens et musulmans. Juifs et chrétiens et musulmans vivaient en très bonne entente avant l'arrivée du sionisme. Mon grand-père, mon arrière-grand-père, était le maire de la ville de Jérusalem, sous l'Empire ottoman. Et dans son conseil municipal, il y avait des juifs, des chrétiens et des musulmans qui travaillaient ensemble, qui géraient la ville de Jérusalem ensemble. C'est vous dire que c'est une réalité qu'on a connue, la coexistence laïque. Lisez le livre de ma mère, qui s'appelle « Souvenirs de Jérusalem », publié chez Fayard. Elle raconte, comme une petite fille, comment ils vivaient à Jérusalem. Mais entre 1948 et aujourd'hui, la société israélienne a évolué. Il y a la société et il y a le régime politique. Ben-Gourion, le fondateur de l'État d'Israël, était un grand laïc. Bien sûr, brillant stratège, et il a eu l'intelligence d'accepter le plan de partage et il a dit à ses camarades, on accepte le plan de partage que les Nations Unies ont voté justement le 29 novembre 1947, d'où la date du 29 novembre. Et une fois qu'on aura voté, en tout cas eux ne votaient pas, mais accepté le plan de partage, après on prendra le reste par la force militaire. Vous voyez comme il est malin. Alors, nous, par contre, comme nous, on proposait que de vivre ensemble, on ne voyait pas pourquoi on allait partager. On disait, on veut un État démocratique et laïque pour tout le monde dans cet espace qui va de la mer Méditerranée au Jourdain. Et alors, on nous a accusés, bien sûr, de refuser le plan de partage. Et les États arabes, avec leur armée, sont entrés en guerre en 48. Depuis 48, et Ben-Gourion, qui était laïque, qui était intelligent, qui comprenait qu'on ne pouvait pas faire disparaître cette population qui a toujours habité sur cette terre, il a encouragé petit à petit le premier grand nettoyage ethnique de la Palestine. Il faut lire Ilan Pappé. Ilan Pappé est un historien israélien qui raconte comment on a essayé de vider la Palestine de toute sa population. 700 000 ont été mis à la porte, qui sont les réfugiés aujourd'hui à Gaza, au Liban, en Syrie, en Jordanie et en Cisjordanie. Il y a même des camps de réfugiés en Cisjordanie. Et donc, si vous voulez, cette population, ce régime-là, était un régime surtout d'un parti qui est le Parti travailliste israélien. Ça veut dire Shimon Peres, Yitzhak Rabin, Ben-Gourion, tout ça, c'est des travaillistes. En 77, ils perdent les élections et c'est le Likoud qui prend la place. On a entre-temps occupé la Cisjordanie, Jérusalem-Est et Gaza. Et donc, c'est une droite religieuse, mais encore modérément, qui prend la majorité des sièges et qui remplace les travaillistes. Et depuis 1977, les travaillistes ne sont pas vraiment revenus au pouvoir, que pour la petite période des accords d'Oslo avec Rabin et Peres. Et la nouvelle classe aujourd'hui dans le régime israélien, et là où Netanyahou est un criminel de guerre,

qu'il faudra juger dans un tribunal de Nuremberg, et c'est les Israéliens, c'est mes amis israéliens qui disent ça, c'est pas seulement moi, c'est Monsieur Netanyahu. Monsieur Netanyahu, pour commencer, est un homme dont la seule raison de vivre, c'est d'être au pouvoir. Son père faisait partie de l'extrême droite israélienne et il est parti, il a emmené ses enfants en 1948 parce qu'il était contre Ben-Gurion, qui était supposé être le type de gauche, ça veut dire le sociodémocrate. Il est parti aux États-Unis et M. Netanyahu a grandi aux États-Unis avec un père d'extrême droite raciste et il n'est revenu en Israël qu'après 1991 lorsqu'on a voulu le prendre comme porte-parole aux négociations de paix à Madrid. Et il a gravi les échelons parce qu'il est soutenu par les Américains, parce qu'il est peut-être plus américain qu'israélien. Et comme il n'a aucune valeur, aucune moralité, aucune éthique, il a fait plusieurs... Ça fait 12 ans qu'il est Premier ministre. C'est la plus longue période d'aucun Premier ministre. À la fin, pour qu'on ne fasse pas un cours historique trop long, il n'a plus de majorité au sein de son propre parti du Likoud, parce que comme vous avez vu, par exemple, il veut réformer la juridiction israélienne pour qu'il ait tout le pouvoir, lui, chef du pouvoir exécutif. Il y a eu pendant 8 mois des centaines de milliers d'Israéliens dans la rue pour défendre leur droit à la démocratie et à une Cour suprême. Il veut annuler la Cour suprême. Et donc, pour pouvoir rester au pouvoir, il convoque deux leaders de deux mouvements suprémacistes juifs, racistes, d'extrême droite, religieuses, encore pire que les salafistes musulmans. Et il en fait deux partis qui participent aux élections en novembre dernier, il y a un an, et qui deviennent membres du gouvernement, qui est constitué en janvier 23, et il leur donne deux postes, écoutez-moi bien, auditeur, deux postes. Monsieur Ben-Gvir, le poste de ministre en charge de la sécurité nationale, poste qui n'a jamais existé avant, puisque c'est l'armée, normalement, qui gère la sécurité nationale. Et monsieur Smotrich, le poste de ministre des Finances, en charge de l'administration civile entre guillemets, en fait elle est militaire, de la Cisjordanie. Ça veut dire deux postes, parce qu'ils sont sécuritaires, dans les territoires occupés et en Israël, sont ceux qui aujourd'hui légitiment les colons qui sont devenus les milices d'Israël. L'armée israélienne est une armée du peuple, ok? Elle est surtout au fait de réservistes, qui sont des gens qui ont fait leur service militaire. Certains sont des militants de la paix, d'ailleurs. Par contre, les milices exécutent ce qu'on leur dit. Et donc, ces milices, qui sont les colons, qui sont partout en Cisjordanie, qui ne sont plus à l'intérieur de Gaza, puisque Sharon les a retirés parce que ça lui coûtait trop de soldats tués. Et donc, c'est eux aujourd'hui qui sont en train de faire les attaques contre Naplouse, contre Jenin, contre tous les villages palestiniens, pour encore une fois faire ce qu'on a fait en 48, ça veut dire effrayer, terroriser la population palestinienne pour l'obliger à partir et mettre la main sur le territoire. C'est ce qu'on appelle, nous, l'annexion de la Cisjordanie, de ce qui reste des territoires autonomes palestiniens, pour annexer complètement tous les territoires. On a déjà annexé officiellement Jérusalem-Est, et malheureusement les Américains l'ont reconnu comme seulement la capitale du peuple juif, et ils ont complètement annexé. Ils essayent la même chose dans la vieille ville, faire partir les Palestiniens. Maintenant, on va mettre la main sur la bande de Gaza et eux, ils essayent de faire partir les gens en Cisjordanie. Comme ça, Eretz Israël. Qu'est-ce que c'est Eretz Israël? C'est Israël de la mer à la rivière, de la mer Méditerranée au Jourdain. Et ce qui permet tout ça, c'est que depuis 1948, vous avez des résolutions votées à l'Assemblée générale des Nations unies, au Conseil de sécurité, qui ne sont jamais mises en œuvre. Aujourd'hui même, le président Macron est à Jérusalem en disant qu'il est venu exprimer son soutien à Israël. Et peut-être, il va aller chez Mahmoud Abbas, on n'en est pas sûr. Mais surtout, il dit que la France est pour deux États côte à côte. Mais cette résolution des deux États, elle a 50 ans d'âge depuis la guerre des six jours. Qu'est-ce que la France ou l'Union européenne ou les Américains ont fait pour mettre en œuvre un dixième de ce droit à l'autodétermination? Rien.

0: Leïla, tu as évoqué les 8 mois de manifestation en Israël. Je voudrais savoir, est-ce que la question palestinienne a été évoquée dans ces manifestations?
1: Très bonne question. Alors, donc ces manifestations qui ont commencé par être quelques milliers, puis quelques dizaines de milliers, puis quelques centaines de milliers, qui durent depuis 8 mois. Elles ne se sont arrêtées qu'avec les événements de Gaza. Au début, on ne voyait pas du tout de drapeaux palestiniens, des milliers de drapeaux israéliens. Mais on n'avait jamais vu une taille aussi importante de manifestations, et surtout qui revenait tous les vendredis. Tous les vendredis, il y avait, parce que le week-end commence le vendredi chez les Israéliens. Et donc tous les vendredis, ils étaient dans la rue. C'était toute la jeunesse israélienne, mais pas seulement. Et leur revendication, c'est qu'ils allaient lutter contre les tentatives de M. Netanyahou d'annuler les mandats et le rôle des juges de la Cour suprême, parce qu'il n'y a pas de constitution en Israël. Ben-Gourion a eu peur de faire une constitution parce que les religieux voulaient qu'elle soit religieuse. Et lui ne voulait pas parce qu'il était laïc. Donc il a dit, je vais éviter, un jour quelqu'un d'autre après moi fera une constitution israélienne. Elle n'a jamais été faite. Donc si vous voulez, la juridiction autonome au sein d'une Cour suprême, c'est la constitution israélienne. Éliminer ça pour en faire uniquement un instrument de la majorité du moment, c'est la rendre complètement inefficace parce qu'elle ne devient qu'un soutien au gouvernement de la période. C'est ce que veut faire M. Netanyahou, parce que M. Netanyahou est poursuivi pour détournement de fonds et pour corruption. Et donc, il pense que tant qu'il est Premier ministre, il a l'immunité diplomatique, ce qui est parlementaire et politique. Et donc, il veut rester Premier ministre. Et donc, il faut qu'il ait une majorité à n'importe quel prix, même si le Likoud, son parti, ne le soutient plus. Et donc, il y a ces manifestations. Nous, on est très impressionnés parce qu'on n'a jamais vu des centaines de milliers de gens toutes les semaines en Israël dans la rue contre le gouvernement. Lorsqu'on demandait à nos amis comment se fait-il qu'on ne voit pas de drapeau palestinien, ils nous disaient très franchement, parce que nous en sommes arrivés à unifier tous les mouvements de contestation sous la bannière lutte pour la démocratie. On a peur, si on sort la question de l'occupation des territoires et le droit des Palestiniens à l'autodétermination, un État, on va scinder le mouvement, on va le diviser, et on n'aura plus plusieurs centaines de milliers, on aura quelques dizaines de milliers. Moi, j'ai trouvé que c'était tout à fait convaincant comme argument. Mais l'histoire évolue, c'est pour ça qu'il faut la lire dans le temps long. Vers le milieu, disons vers le mois de août, septembre, il y a une pétition signée par 2700 universitaires israéliens et juifs américains qui dit « c'est un non-sens de séparer les combats pour la démocratie des combats pour la fin de l'occupation. Nous ne pouvons pas continuer à uniquement descendre dans la rue contre les projets de Netanyahou pour la réforme judiciaire et ne pas dire qu'il faut mettre fin à l'occupation militaire et reconnaître un État palestinien. 2700. Comme par hasard, cette pétition n'a jamais été publiée en France. Ce qui est quand même très choquant parce qu'elle représente une partie très importante de l'opinion israélienne et de la diaspora juive. Il n'y a même presque pas de nom de juifs français dedans. Après, ils l'ont ouvert à tous ceux qui voulaient la signer. Et donc, vous voyez, il y a une évolution. Mais on ne peut pas forcer le changement des sociétés. La société israélienne est passée d'une société laïque, bien sûr coloniale, qui a fait la première Nakba, qui n'a pas hésité à massacrer des gens en 48. Mais elle est restée plus ou moins laïque jusqu'en 67. Après 67, malheureusement, le Likoud a pris la relève. Et maintenant, vous avez des racistes suprémacistes juifs qui se revendiquent en tant que tels. Monsieur Smotrich a dit il faut brûler le village de Hawara, qui est le verrou de la ville de Naplouse, qui est une grande ville de résistants. La presse israélienne a dit ce qu'ils ont fait à Hawara, les colons, c'est un pogrom, mais contre les Palestiniens, pas contre les Juifs. C'est des Juifs qui ont fait un pogrom, et c'était les colons qui sont dans les villages sur les collines qui surplombent le Hawara. Les Palestiniens ont évolué aussi, parce qu'avant, nous étions plutôt des nationalistes arabes. On pensait que c'est Abdel Nasser qui va venir nous aider à nous libérer. On a fait un mouvement de libération nationale qui s'est symbolisé par la création de l'OLP. C'est la politique de Yasser Arafat qui a défendu cette thèse. Puis lorsqu'on a eu le sentiment qu'il fallait quand même trouver un compromis, on a reconnu l'État d'Israël, on a accepté l'idée de deux États, où nous, on ne revendiquait que 23% des 100% qui étaient la Palestine mandataire. On a fait les accords d'Oslo qui n'ont jamais été mis en œuvre. Et cette communauté internationale qui est hypocrite et qui est menteuse et qui est complice de ce qui s'est passé n'a jamais rien fait pour mettre en œuvre les clauses des accords d'Oslo qui disent qu'il faut qu'on soit accompagné, parce que c'est évident que nous, Palestiniens, qui n'avons ni État, ni armée, ni économie, ni pétrole, on n'a pas la force de la puissance occupante depuis 75 ans. Et donc, je considère que la communauté internationale, France inclue, Union européenne inclue, État arabe inclus, est très responsable de l'échec de la paix. Et malheureusement, les horreurs qu'on a vues incluent les assassinats de femmes et d'enfants israéliens le 7 octobre, est la résultante d'une occupation qui a duré trop longtemps, d'une humiliation, d'une dépossession des droits du peuple palestinien et d'une impunité totale de la puissance occupante. Impunité totale. Il n'y a pas eu une sanction prise à l'égard du gouvernement israélien ou de l'armée israélienne. En Russie, en Ukraine, lorsque la Russie envahit l'Ukraine, tous les jours, il y a une sanction économique, diplomatique, sécuritaire contre la Russie. Comment se fait-il qu'en 56 ans d'occupation, il n'y a pas une sanction contre le gouvernement israélien et l'armée? Moi, je ne demande pas de sanction contre le peuple. On a beaucoup d'alliés et d'amis et de frères de combat dans le peuple. Mais comment se fait-il? Ça, c'est la responsabilité de la communauté internationale. Et ce conflit, on ne peut pas le limiter uniquement à une histoire de frontières et des bantoustans qu'on va créer avec un mirador. Non, la question palestinienne est une question, premièrement, d'histoire. Ça veut dire la décolonisation pour nous, Palestiniens, et l'horreur de la Shoah pour les Israéliens. Deuxièmement, c'est une question de justice et de capacité ou de non-capacité des instances internationales qui ont la paix comme fonction, comme le Conseil de sécurité des Nations Unies, à mettre en place le droit international et à le faire respecter par tout le monde. Et avant tout, les agresseurs, pas les agressés. Et la capacité de construire, comme on a dit après la fin du système bipolaire entre Union soviétique et Américain, d'un équilibre du monde entre Est et Ouest. Soi-disant, il n'y a plus de Est et Ouest, mais on voit que c'est le chaos total, c'est qui est celui qui est le plus fort qui s'impose, que ce soit en Ukraine ou en Palestine ou dans n'importe tous les territoires ou en Afrique, il y a des guerres entre voisins. Et donc je pense que ce qui s'est passé doit nous rappeler à nous tous et à vos auditeurs dans le DASAC que la paix ne peut pas être partielle, elle ne peut pas exister en France. Cette égalité, cette justice, et ne pas exister au cœur de la Méditerranée, ça veut dire en Israël et en Palestine et au Liban, ou bien en Afrique, ou bien dans... Il faut qu'il y ait, on revienne à un système international qui ne peut être basé que sur le droit de l'homme, le droit international, le droit humanitaire, sinon ça deviendra des guerres de civilisation et des guerres de religion. Bien sûr, chacun dira, moi, pourquoi je ne peux pas accepter d'être humilié toute ma vie parce que moi, je suis né africain ou né noir ou né musulman ou né juif, et l'autre, parce qu'il est plus fort que moi, va continuer à m'humilier. Donc, c'est une tâche universelle. C'est pour ça que c'est une cause palestinienne et pas un conflit israélo-palestinien. Les conflits, c'est entre deux États, entre deux armées. Nous, on n'est ni une armée ni un État, malheureusement, mais on est une cause.
2: Leïla, de nombreuses organisations ont dénoncé la situation d'apartheid qui est installée en Palestine. Penses-tu qu'en fait, ça peut aboutir au niveau international?
1: Moi, j'ai été déléguée générale de Palestine à Bruxelles pendant 10 ans, de 2005 à 2015. Nous avons fait, avec Stéphane Hessel, une commission qui s'appelle le tribunal Russell pour la Palestine. Et donc, le tribunal Russell pour la Palestine était présidé par Stéphane Hessel et il incluait Angela Davis, des juges, c'était extraordinaire. Et on a fait 5 sessions pour étudier avec les gens du tribunal Russell, parce que c'est une fondation, il a fallu qu'ils acceptent de faire, comme ils ont fait pour le Vietnam, une commission, un tribunal pour la Palestine. Et les juges, qui étaient des gens vraiment d'éminents avocats et juristes, dont des Israéliens, ont fini, après les 5 sessions, par dire, effectivement, on peut appliquer le crime d'apartheid, qui est très spécifique dans le droit international, à la manière dont Israël traite les Palestiniens. Et donc, il y a des livres publiés sur ce tribunal Russell. C'était déjà en 2008. Okay. Ce qui s'est passé depuis, c'est que confirmant le fait qu'Israël emploie le système d'apartheid contre les Palestiniens, la Knesset a voté une loi qui s'appelle la loi de la nation, qui dit uniquement le peuple juif a le droit à l'autodétermination sur le sol israélien ou ex-palestinien. Lorsqu'on dit que dans un territoire comme le territoire israélien, où 20% de la population est chrétienne et musulmane et sont des Palestiniens, dire que la citoyenneté ne s'applique qu'aux Juifs, c'est créer les bases de l'apartheid. C'est exactement ce qui s'est passé en Afrique du Sud, seulement là-bas c'était noir et blanc. Et en Israël, c'est juif et non-juif. On revient à l'idée que c'est uniquement un pays, un État pour les Juifs. Ça ne peut produire qu'un système d'apartheid. Avec l'annexion maintenant de la Cisjordanie, on étend ça à la Cisjordanie, puisque c'est un territoire annexé, donc sous administration israélienne. Il y a de fait une loi pour les Juifs, inclut les colons qui sont contre leur présence et une violation du droit international. Eux, ils sont protégés par les lois israéliennes et les Palestiniens ne sont protégés par aucune loi, que la loi militaire israélienne qui les occupe. C'est aussi de l'apartheid.
2: Dans ce contexte-là, où est-ce que tu vois les perspectives pour la Palestine et pour la paix et pour la justice?
1: Premièrement, c'est tragique à dire, mais la vitalité de cette société palestinienne qui se bat depuis un siècle, sa capacité de rester humaine, ça veut dire, à part bien sûr les terribles incidents qu'assume le Hamas, je vous dirai pourquoi je pense qu'ils ont eu lieu. Je n'ai jamais voté Hamas, je ne suis pas islamiste, ni en Palestine, ni au Liban, ni en France, de nulle part. Je n'ai pas milité pendant la moitié de ma vie pour avoir un gouvernement ni islamiste, ni religieux chrétien, ni religieux juif. Et donc, ce n'est pas le parti pour lequel je vote, le Hamas. Mais ce qui s'est passé comme horreur est le résultat, malheureusement, de la frustration, de l'humiliation, de la guerre et de fait de voir que toutes les promesses de paix des dirigeants palestiniens, de Yasser Arafat et de Mahmoud Abbas, qu'Oslo va être appliqué, ont disparu. Et donc, les gens que vous avez vus qui ont sauté par-dessus les barbelés à Gaza, ce n'est pas nécessairement des militants encartés au Hamas. C'est les gens de Gaza qui sont furieux, qui sont en rage, qui sont... Et bon, et ils ont fait les crimes de guerre, parce que tuer des civils, c'est des crimes de guerre, que ce soit en Palestine ou en Israël ou en Afrique ou n'importe où ailleurs, ou aux États-Unis, il y a encore des crimes de guerre. Et donc, je dirais que la chose qui me rassure, et je dirais comme beaucoup qu'il faut avoir l'optimisme de la volonté et le pessimisme de la réalité politique, c'est la vitalité de cette société qui est prête demain, la même qui a fait ce qu'on a vu à Gaza, la même qui se bat aujourd'hui en Cisjordanie, si demain on lui donne une perspective de coexistence, une perspective de liberté, une perspective de dignité. Qu'est-ce que c'est intifada? On en a eu 2. Et pour moi, ce qui se passe maintenant, c'est la 3e. Qu'est-ce que ça veut dire intifada? En arabe, intifada, c'est celui qui s'est soulevé. J'avais inscrit, il y a 30 ans, 40 ans, une thèse de doctorat sur l'intifada dans les camps de réfugiés du Liban. Ça veut dire ça, ça veut dire reprendre confiance en soi, se relever. Et ce n'est pas contre quelqu'un, mais c'est contre soi, se reprendre confiance pour s'autodéterminer. C'est ce qu'on a fait dans les camps de réfugiés au Liban en 69, c'est ce qu'on a fait en 87 dans les territoires occupés, et c'est ce qu'ils essayent aujourd'hui dans la bande de Gaza. Seulement, si on laisse, j'ai aujourd'hui lu un truc que j'ai de la peine à croire, l'association des juristes dit qu'on prépare un crime génocidaire à Gaza. Génocidaire. Terme qu'on n'a jamais employé, nous, parce que il fait référence à la Shoah et qu'on n'aime pas utiliser des termes qui font référence quand même à un crime contre l'humanité de la taille de la Shoah, qui n'a pas de synonyme dans l'histoire contemporaine. Mais là, la violence, les bombardements, la destruction, l'enfermement sans eau, sans électricité, sans essence, sans nourriture de la bande de Gaza, c'est compatible avec les articles de l'accusation de génocide. Le monde va continuer à regarder comme ça. Si aujourd'hui M. Macron là-bas prend la peine d'aller voir les Palestiniens dans la personne de Mahmoud Abbas, qu'on peut difficilement appeler un terroriste, si les autres représentants de la communauté internationale, ça veut dire les Européens, les Américains, les États arabes qui soi-disant ont fait la paix avec Israël, comme les Émirats arabes unis et le Bahreïn et le Maroc, se retrouvent ensemble pour dire, première chose qu'on veut, c'est un cessez-le-feu. C'est ridicule d'aller dire on veut une trêve, comme dit M. Macron. Qu'est-ce que ça veut dire une trêve? Et on va recommencer à bombarder dans une semaine et on aura pendant 6 jours arrêté pour faire entrer 10 camions avec des vivres. Il faut un cessez-le-feu total. Il faut négocier la libération des otages des deux côtés. C'est vrai qu'il y a, je ne sais plus combien, 200 otages internationaux israéliens aux mains du Hamas, mais il y a 5000 otages dans les prisons israéliennes qui sont nos otages, nos prisonniers politiques, souvent des gens qui n'ont rien fait parce qu'ils sont détenus selon ce qu'on appelle la détention administrative, une loi britannique qui date du temps de la colonisation britannique. Il faut négocier aussi la libération de cela. D'ailleurs, Israël a négocié avec le Hamas plusieurs fois l'échange de prisonniers. Gilad Shalit, le jeune soldat qui avait son portrait sur la façade de la ville de Paris, il a été libéré contre 1200 prisonniers palestiniens. Troisièmement, il faut envoyer des casques bleus, en particulier à Gaza, parce que Gaza est presque détruite. Donc, ce n'est pas facile d'arrêter la réaction de vengeance, autant chez les Palestiniens que chez les Israéliens. Nous voyons le désir de vengeance du côté de l'armée israélienne. Elle le réclame d'ailleurs à toi tous les jours. Mais il y aura aussi des familles qui ont perdu 3/4 de leur famille parce qu'ils sont en groupe, ils se cachent en groupe, en groupe de famille. Et lorsqu'ils ont l'immeuble qui tombe sur leur tête, c'est une famille entière qui est disséminée. Il y aura aussi des désirs de vengeance. Donc il faut des casques bleus pour essayer de maintenir la sécurité, que ce soit entre Palestiniens et Israéliens ou que ce soit aussi entre Palestiniens à l'intérieur de Gaza. Parce que les traumatismes conduisent à la violence, bien sûr. Parce qu'on n'a plus de maison, plus de toit, plus rien, et que le 3/4 de ta famille a été éliminé, éradiqué, comme ils disent. Et donc, je pense qu'il faut envoyer des casques bleus. Il faut que la communauté internationale cesse de traiter la cause palestinienne comme si c'était une guerre régulière, comme avec l'Égypte ou la Jordanie ou la Syrie. Il faut qu'ils comprennent qu'elle restera une épine dans le corps de la société méditerranéenne en particulier, mais aussi mondiale, tant qu'elle n'aura pas trouvé de solution, parce que ce peuple a montré qu'il ne baissera pas les bras, qu'il est convaincu que sa cause est juste. Comme disait Jean Genet, elle n'est pas seulement une question de justice, elle est une question de justesse. Ça veut dire qu'elle représente tout ce qui a été écrasé, humilié, dépossédé de ses droits et empêché de vivre et qui se révolte. Moi, souvent, je donne comme exemple le théorème d'Archimède. Tout corps plongé de haut en bas dans l'eau reçoit une poussée verticale qui le fait remonter. C'est ce qui fait remonter. Comment est-ce qu'on peut comprendre que des gens qui ont 18 ans, qu'on a vu dans les images de Gaza, c'est la 4e génération de réfugiés palestiniens, continuent à se battre avec la même conviction que nos aïeux. Leur sentiment que c'est un droit à la dignité humaine, à la justice humaine que tout le monde... Pourquoi on a tellement d'amis dans le monde? Et je voudrais finir avec ça. Pourquoi on a tellement... On n'a pas d'alliés. Nulle part. Ni même dans les États arabes. Parce qu'ils sont tous autocrates. On n'a pas d'alliés vraiment dans l'Union européenne parce qu'elle est incapable d'être même unie. On n'a pas d'alliés aux États-Unis. Et en Afrique, ils ont autant de problèmes que nous. Par contre, on a beaucoup d'alliés dans les sociétés civiles. On a des amis comme vous. Partout, en France, dans, je ne sais pas moi, on a des sections de l'association France-Palestine dans 40 villes. On a l'association de jumelage avec les camps de réfugiés dans 30 villes. On a aux États-Unis des amis qui vont jusqu'au congrès pour manifester. Parce qu'ils sont tous des militants pour les droits de l'homme, des militants pour la justice et la liberté, des militants laïcs qui refusent qu'on les traite comme si c'était tous des agents du Hamas ou d'autres mouvements islamistes. Il n'y a aucune comparaison entre ce que font les terroristes du Bataclan et des Tours et de Bruxelles avec un mouvement qui se réclame islamiste et que je ne soutiens pas, mais qui est un mouvement qui est sorti en 1947, ça veut dire il y a à peine 30 ans, pour demander la liberté de son territoire. Et donc je pense réellement que, plus que jamais, la solidarité des amis de la Palestine est nécessaire. Parce que, regardez ce qui s'est passé en France. On va prendre un exemple. Le gouvernement français, l'État français, a commencé par interdire les manifestations des amis de la Palestine le 7 octobre pour uniquement permettre au CRIF de faire ces manifestations. Et ça, c'est les amis d'Israël. Je trouvais que c'était scandaleux de différencier les droits des citoyens concernés par le droit des Palestiniens différemment de ceux qui sont concernés par les droits des Israéliens. Je comprends très bien qu'il y ait des amis d'Israël. Mais pourquoi certains ont le droit de manifester au Trocadéro et les autres, c'est interdit à la place de la République? Je me suis dit, on va rentrer dans une guerre civile parce que les citoyens sensibles, et ils ne sont pas tous musulmans, c'est beaucoup, la trois quarts sont des gens de la gauche et de l'extrême gauche qui n'ont rien à faire avec la religion. Grâce à Dieu que le tribunal administratif a fini par corriger l'erreur du gouvernement et de M. Darmanin et a permis la manifestation. Et vous avez vu dimanche dernier, il y a eu 15 à 20 000 manifestants et aucun incident. Prétendre que soutenir la Palestine, c'est une action islamiste contre les juifs en France, c'est de la propagande israélienne pour censurer la solidarité avec la Palestine. Mais les amis de la Palestine sont nombreux, ils ont su se défendre et finalement la République française a la possibilité de faire régner le droit puisque le tribunal administratif leur a permis. J'espère qu'on continuera à trouver moyen en défendant le droit. On n'a pas besoin de défendre aucune religion, ni aucune ethnie, ni même aucun nationalisme chauvin. Il faut défendre la liberté des peuples et l'égalité des droits de tous, israéliens et palestiniens. Et n'oubliez pas que nous avons beaucoup, beaucoup d'amis en Israël. On a même des amis dans l'armée israélienne, dans Breaking the Silence, qui est un des mouvements les plus courageux, puisque ce sont des soldats, des ex-soldats, qui militent pour un État palestinien. Plus, bien sûr, tous les mouvements de solidarité avec les Palestiniens dans les mouvements de gauche et plusieurs personnalités israéliennes. Donc, il faut à tout prix un minimum de coordination de tous ces mouvements-là. Moi, je suis une vieille dame de 74 ans. Je me rappelle lorsque nous avions des structures à Genève, aux Nations Unies et à New York, pour coordonner tous les mouvements de solidarité, pas coordonner quotidiennement, parce que l'ARZAC, c'est différent de New York, c'est différent de Beyrouth ou d'Alger. Mais il faut un minimum, disons, une conférence par an, une conférence par tous les 10 mois, pour que ce mouvement devienne un mouvement encore plus fort que celui des États qui ne voient que leur intérêt financier, pétrolier, sécuritaire. Qu'est-ce qui fait qu'on va faire Abraham? C'est vraiment pour défendre le droit de la paix des Israéliens et des pays du Golfe? C'est parce qu'on fait des accords sur le pétrole avec les Émirats Arabes Unis et le Bahreïn? Parce qu'on fait des affaires avec le Maroc et les sociétés africaines? Et donc, c'est de la supercherie, Abraham. Et en tout cas, il est mort et enterré aujourd'hui. Mais par contre, le droit à l'égalité et la coexistence est un droit universel et il concerne autant nos amis installés au Larzac que ceux qui sont installés à Marseille, que ceux qui sont installés à Beyrouth ou à Gaza.
2: Merci beaucoup, Laïla. On finit sur cet
0: optimisme,
2: et ce soutien.
1: De la volonté.
2: Voilà. Merci encore pour cette émission.
1: Merci à tous les amis du Larzac. Merci à la radio de me donner l'occasion. J'ai l'impression que c'est comme si j'étais assise avec vous et qu'on a fait un long échange de 3 semaines absolument dramatiques pour tout le monde, inclus d'ailleurs les Israéliens qui sont paniqués. Et j'espère qu'on va éviter ce que les Américains essayent de faire, ça veut dire d'entraîner cette région dans une nouvelle guerre régionale.
2: Nous aussi,
0: on va essayer.
2: Merci.
1: Merci bonne Laïla.
0: Merci beaucoup,
1: bonsoir.
0: Laïla.
1: Bonjour à tous les amis qui écoutent.
2: Au revoir.
1: Au revoir, le Larzac.
2: Au revoir.
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14: Ce soir, dans Mayday, on se plonge dans la folie.
0: Cette fois, je ne suis pas fou, j'ai vu.
15: On se prépare au fait que chaque personne qu'on accompagne pourrait choisir de mourir.
0: Je suis perdu.
15: Moi, ça m'est jamais arrivé, hein, que quelqu'un me réponde qu'il a envie de mourir, en fait. Les gens me répondent qu'ils n'arrivent plus à vivre.
0: Quelqu'un possède mon âme et la gouverne.
15: Bon, bah alors si tu sais plus comment vivre, par contre, je vais t'empêcher de mourir.
0: Quelqu'un possède mon âme et la gouverne.
14: Traverser à plusieurs des lâcher-prise, au garde-fou.
16: Trois soignants pour une unité, 24 patients chroniques en évolution. Imaginez le temps qu'on va avoir de disponible entre nos tâches administratives et le temps qu'il va falloir appartir chacun à chaque patient qui va venir vous interpeller.
14: Réfléchir à notre rapport à la normalité, on devient barge.
7: Qu'est-ce qu'il y a de pire pour vous? Vivre en monstre ou mourir en homme de bien?
14: Et on tente de s'organiser pour prendre soin de l'autre soi-même.
17: Croyez-vous en votre fort intérieur que vous soyez mentalement touché?
0: Loin de là, docteur.
14: Centre hospitalier universitaire de Dijon. Extrait de mon dossier médical.
18: 19 décembre 2000, consultation de psychiatrie. Jeune fille de 21 ans, venue aux urgences, accompagnée par son père, après une fugue. Antécédent, probable BDA, bouffée délirante aiguë, en août 2000, à Berlin, sous hashish plus ecstasy. Prise de toxiques réguliers plus tabac. Mode de vie, vit chez ses parents, étudiante en sciences politiques, actuellement en année sabbatique. Histoire de la maladie. Depuis août 2000, trouble du comportement d'après le père. Persistance d'éléments délirants à thème mystique. Hallucination auditive. Fugue répétée, semble-t-il, où elle suit un homme inconnu. Angoisse. Premier entretien. Contact bizarre. Difficile. Regard fixe. Défaut d'hygiène. Élément dissociatif. Angoisse. Psychotique. Élément délirant. Ambivalente. Hospitalisation au centre hospitalier spécialisé. L'hôpital psychiatrique. Transfert à l'unité d'accueil du CHS pour proposition d'hospitalisation, accompagné du père.
14: J'atterris donc d'abord en secteur fermé, au rez-de-chaussée, avec accès à une petite cour intérieure, à la pelouse rase bordée de hauts murs. Puis, en secteur ouvert, à l'étage, qui donne droit aux promenades dans le parc. De longs cheminements avec l'ennui.
19: Allô, Salomé?
20: Je suis derrière l'église du Vinatier. J'ai vu le camion de la CGT, là, qui est tout le temps en manif. Et là, je suis devant une espèce de cafétéria.
19: Ok, gilet bleu marine.
20: Ah ouais, je te vois. Salut Salomé.
21: Enchanté. Bienvenue au Vinatier.
20: Merci.
21: On a mis des affiches un peu partout. En grève, devant la fermeture.
20: Non, la liquidation totale.
21: Voilà, c'est ça. Je sais pas où ils sont.
20: Et les affiches, là, c'est pour toucher un peu les...
21: Pour les patients, en fait, notre cadre était pas trop chaud qu'on les mette à la base. Et en fait, du coup, on a dû les enlever un jour. Et quand on les a enlevés, les patients, ils nous ont demandé si on arrêtait de se battre. Du coup, on les a remises. Mayday, Mayday, vous êtes où?
20: Cette unité, là, dans laquelle tu travailles, c'est celle qui va sauter?
21: C'est une des trois unités qui va sauter, ouais, notamment. On ne sait pas quand. On ne sait pas quels sont les projets qui vont venir remplacer notre unité. Donc du coup, on nous a annoncé ça et derrière, il n'y a pas de solution. Donc du coup, nous, on est dans le vide, les patients aussi. Et c'est vrai que ce n'est pas logique d'annoncer une fermeture sans proposer un projet derrière. Nous, nos patients, ça fait une dizaine ou une quinzaine d'années qu'ils sont hospitalisés au Vinatier. Ils vivent ici. Le Vinatier, c'est leur maison. Plus un patient reste hospitalisé longtemps, plus il va se chroniciser et plus ça va être compliqué pour lui de sortir de l'hôpital. Et du coup, nous, notre spécificité, c'est de les prendre en charge sur une durée plus longue pour leur trouver des projets vraiment adaptés au mieux à leur image. Et par la suite, on a réussi à en faire sortir plusieurs. Pour certains, il y avait, enfin, c'était des cas presque inespérés. Et aujourd'hui, c'est des patients qui sont plus hospitalisés. S'ils reviennent ici, c'est par exemple pour des séjours de rupture parce qu'il y a besoin de petites pauses dans les endroits où ils sont. Et ils sont stables et ils sont dans des endroits qui leur conviennent carrément mieux que l'hôpital, quoi. Parce que l'hôpital psychiatrique, ça fait pas rêver, hein. Ouais, Salim. Ouais, ce matin, on est quatre. Il y en a une qui est partie avec une... Enfin, une collègue qui est partie avec une patiente à la lingerie. Je peux pas te faire rentrer.
2: Non, passe pas, t'inquiète.
21: Voilà. Donc, c'est des longs couloirs un peu blancs, notre service. Ça fait un peu glauque. On a 24 chambres, une chambre d'apaisement, une chambre d'isolement, le réfectoire, un bureau infirmier, un office où on se pose nous.
9: Vous êtes à la femme, la médecin?
2: Non, je suis pas médecin. Je viens faire un reportage radio.
21: Vous y allez tous les deux? Je
2: bonjour.
21: Reste dans le service.
2: Enchanté. On va vite fait devant.
21: Je reste dans le service?
2: Ouais, bah, vas-y. J'arrive. Quand on monte dans une voiture,
13: en fait, vous êtes vachement plus à l'aise.
22: Oui, alors moi, je m'appelle Laurent, je suis aide-soignant sur une unité de longue évolution. J'ai aujourd'hui 11 ans d'expérience dans le milieu de la psychiatrie. Alors, je travaille au centre hospitalier du Vinatier, qui se situe à Bron. Alors, ma fonction, et la priorité de ma fonction, d'abord, c'est l'analyse du patient. C'est pouvoir visualiser la personne qu'on a en face de nous et savoir ce qu'il va falloir mettre en place, tant au niveau besoin qu'au niveau apport médicamenteux, encadrement, etc., de la part de l'ensemble de l'équipe. Et tous allons apporter notre petite participation à cette reconstruction de patients qui bien souvent nous arrivent un peu en pièces détachées. Et nous, on doit en refaire une image qui reflète une position acceptable pour le patient et pour la société. Et ça, c'est le début du soin. Ça va être d'analyser, de comprendre et de mettre en place une ligne de soin. Le seul problème aujourd'hui, effectivement, c'est que dans le cas de la longue évolution, on ne gère pas une crise. On gère des pathologies longues, destructrices, qui ont besoin et qui nécessitent qu'on prenne plus de temps. On ne décide pas aujourd'hui de fermer un secteur de la longue évolution, une unité, etc. On décide de condamner l'intégralité de la branche longue évolution. C'est-à-dire que ces patients qui depuis 30 ans sont suivis sur l'hôpital dans ces services ne doivent plus exister. Comment? Pourquoi? On ne comprend pas. C'est une coupe franche sur un groupe de population qui existe, qui existera encore, et qu'il faut prendre en charge et qu'on veut exclure du circuit du soin. En 11 ans, le personnel a déjà été divisé par deux. C'est-à-dire que la prise en charge aujourd'hui, elle est déjà négligée. Mais on aime tellement ce qu'on fait qu'on se donne les moyens, avec le peu de moyens, d'essayer de continuer. Et nous ne sommes plus assez nombreux. Il y a 50 ans, quand on a créé la psychiatrie, on ne l'avait pas créée pour soigner les gens. La psychiatrie, on l'a prévue pour extraire les fous de la société. L'évaluation du fou, c'était pas celui qui était fou, c'était celui qui était en dehors des critères qu'avait reconnu la société. Donc on enlevait ces gens-là, parce qu'ils étaient dangereux, parce qu'ils étaient malsains, parce qu'ils n'étaient pas fréquentables. Puis un jour, on s'est dit, on peut soigner en psychiatrie, ça peut devenir une médecine. On peut prendre les gens qui sont en détresse, ne plus les mettre dans des boîtes, mais les soigner, et puis les renvoyer auprès de leurs proches, chez eux, et puis continuer leur vie dans de bonnes conditions, certes avec des traitements ou avec des aménagements, mais avec toujours un lien familial et un lien médical. Et puis les transformations faisantes et les années passantes, eh bien on en vient à revenir 50 ans en arrière. C'est-à-dire qu'on va extraire celui qui tue, mais on n'aura plus la place pour celui qui est malade. L'hôpital psychiatrique est redevenu un lieu d'extraction pour les dangers de la population, mais plus un lien d'accompagnement et de soins. C'est pas des monstres, on encadre des êtres humains. Ils sont normaux, ils parlent, ils n'ont pas deux têtes, trois bras, ils sont comme vous et moi, et à un moment de leur vie, un divorce, une séparation, une rupture avec la société pour X raisons, a fait qu'ils sont allés en psychiatrie. Pour un instant T, pour une durée beaucoup plus longue, mais demain ils n'auront plus le choix de cette durée beaucoup plus longue, ils seront obligés de se limiter à une instant T. Et tout au long de notre vie, de notre parcours professionnel, on apprend, on grandit, ils nous font grandir. Ils nous amènent à savoir-vivre, qu'on n'avait certainement pas quelques années en arrière. On les soigne.

0: il suffit qu'il soit pas très bien et tout peut aller, enfin la journée peut vite se compliquer quoi. Avec l'annonce de la fermeture, les patients ils sont pas bien. Mais ouais, je crois qu'en ce moment ça nous arrive un peu de ressortir et de nous dire bah mince, aujourd'hui j'ai pas bossé comme j'aurais voulu, j'ai pas tout fait exactement comme j'aurais voulu faire et c'est dommage parce que on fait ce métier pour faire les choses bien, pour s'occuper des gens bien. Et quand on n'a pas les moyens de le faire, c'est pas évident quoi.
1: J'ai l'impression qu'il y a une réduction des moyens, donc des postes, de plus en plus de contractuels qu'on peut facilement jarter. Est-ce qu'en compensation, on utilise plus les médicaments ?
0: Pas forcément. De toute façon, c'est les patients qui sont hyper chroniques, donc qui ont déjà des traitements lourds et ça fait des années qu'ils les ont. Donc de toute façon, aujourd'hui, on peut difficilement espérer de les réduire. Là où j'aurais tendance à dire qu'on va en donner plus, c'est qu'effectivement, quand ils sont pas bien et qu'il y en a plusieurs qui sont pas bien, qu'on en a plusieurs à gérer, nous, on va plus rapidement avoir le réflexe de leur donner leur traitement si besoin. Je pense qu'il y a des fois où on pourrait l'éviter, et comme on n'a pas le temps, et comme on n'est pas suffisamment en nombre, et ben, on fait peut-être pas tout ce qu'il faudrait. Du fait de manque de moyens, on met pas tout en œuvre jusqu'à se dire, bon, bah là, c'est mort, je donne le traitement, quoi.
2: En systématique, on me donne du tertian, tiercent comme je le nomme, un fluide lourd comme du mercure qui vous engourdit et vous assomme. Et du Zyprexa, un antipsychotique, 20 mg par soir au début, 10 mg à la sortie. Celui-là, il me fait prendre 30 kg en 6 mois, je dépasse vite les 90. Comme dit le psy rondouillard, il faudrait sortir de table en ayant encore un petit peu faim. Le Zyprexa, il m'a bourré du coton dans le cerveau et de la mollesse dans le corps. Il a assez vite étouffé, telle une couverture humide, les flammes rugissantes de mon délire. Il a soufflé sur mon élan vital comme on éteint une chandelle. Seule la présence des autres patients rend cet espace-temps distendu, vivant et supportable. La meuf qui passe la journée à marcher en se tenant à la rampe, les yeux au plafond. Celle qui crame sa clope jusqu'au filtre en tirant dessus comme sur une paille. Celle qui réclame son camembert quotidien que je lui ramène de l'épicerie de la rue voisine. Ma première voisine de la chambre, porteuse d'un œil de verre, dit qu'elle est à l'HP, non pas pour se soigner, mais pour se planquer, pour fuir son mari. Il y a aussi celle dont je couvre la fugue et celui qui plie méthodiquement son kéfier jusqu'à faire apparaître un drapeau britannique. Celui qui, ayant appris que j'habite Strasbourg, me prend pour complice, persuadé que je pourrais passer en Allemagne des messages glissés sous ma selle de vélo. Il me fait des clins d'œil quand je le croise dans les couloirs. Celui à qui je roule une pelle 5 minutes après son arrivée, superbe renard. Celui à qui je fais des petits pioux appliqués, qui dessine au feutre des icônes magnifiques de piété enfantine. Celui que je retrouve tous les midis au fumoir pour des embrassades, là encore. Un Algérien de 75 ans dont je déforme les phrases pour me persuader qu'il est en contact avec des gens du squat des tanneries et va me mener à eux. Je rêve d'un partenariat politique. Un jour, il m'attire dans sa chambre et je suis surprise par sa force quand, bite à l'air, il essaie de me coincer entre le mur et son lit. Par la suite, je cherche surtout à éviter. À la sortie, je passe d'abord un mois chez mes parents à Dijon en attendant qu'une place se libère dans un foyer pour jeunes adultes psychotiques qui dépendent de l'HP. Je reste à la maison Matisse d'octobre 2002 à avril 2003, 6 mois. Ça fait un bien fou de partager nos vécus de l'institution. Ces non-sens, sa vacuité, de mettre des mots, de les mettre en mots. La colère contre les médocs et leurs prescripteurs, contre le chantage à la permission, les micro-humiliations, de dire le ras-le-bol du couvre-feu, de toutes ces injonctions au retour à l'ordre, quand on aimerait tant qu'à l'intérieur ça puisse bouillonner à nouveau. Pour certaines et certains, l'HP, c'est juste un foyer de plus. Les soignants, parfois les seules personnes bienveillantes de leur entourage. J'y rencontre aussi les récalcitrantes et récalcitrants, celles et ceux qui ont eu droit à la chambre d'isolement, aux injections dans le cul, aux hospitalisations sous contrainte et qui semblent avoir quelque chose de brisé à l'intérieur. Ceux que personne n'attend. Celles qui ont les mains qui tremblent, les yeux qui plafonnent, les jambes qui s'impatientent. Tout sauf rester dans ce corps. Ce corps à l'intérieur duquel la folie lutte pour survivre, aux abois, traqué par les médocs et les injonctions disciplinaires. Les effets secondaires nés de cette lutte font alors comme des stigmates de monstruosité, des séquelles d'exorcisme.

0: Dijon, dimanche 5 janvier au soir. Cerveau porteur et existence en couveuse. Comprendre l'hypoglycémie pour se glisser dans une peau miraculée. Attente, station, la déesse père, l'an se nourrit. Je crois être devenue complètement, entièrement transparente, dans le sens où l'on perçoit mes pensées, les images que mon cerveau m'envoie, les gestes que je m'apprête à faire, les mouvements organiques de mon corps, envie de pisser qui pointe. Et j'obtiens en retour des pulsions électriques dans le corps, genre battement de sang, mouvement de muscles, des ions dans le regard, éclairant d'un sens particulier ce que je vis dans l'instant. Gestes effectués de manière involontaire, phonèmes ou phrases entières formulées contre mon gré, et voix calquées sur des bruits m'entourant à plus ou moins grande distance, allant jusqu'à occuper mon cerveau ou ma bouche, une forme de télépathie intrigante et multiforme. J'entends des voix.
1: Juillet 2003.
0: Mercredi, dans les courgettes, je déambule en cueillant. Mon œil alerte m'appelle en arrière.
1: Cueille-moi.
0: Dans le fauteuil, alors que je touche mes dents avec la langue.
1: Et bientôt tu vas avoir mal à une dent.
0: Et effectivement, la seconde d'après, je touche une dent douloureuse. Je copie voix et réflexion.
1: Note pas tout ça, faut aller vite.
0: Puis.
1: Ah, c'est beau les doigts, j'adore la couleur.
0: J'ouvre une cosse de cardamome, un grain tombe au sol et je me surprends à dire « à terre ». J'entends alors à rebours
1: « Où est tombée la dernière graine ?»
0: Embrouillamini cérébrale.
1: Dans 5 secondes, tu vas avoir une croix.
0: Pour arriver à exprimer certaines idées, ne pas savoir si les auditeurs peuvent faire la distinction entre mes pensées.
1: Tu ne comprends pas qu'on te met dans une boîte.
0: Les paroles que je prononce volontairement.
1: Julien se marre.
0: Celles que l'on me fait dire. Les paroles prononcées par des personnes en chair et en os autour de moi. Celles dites à la radio.
1: Julien dit, je bande.
0: Et enfin, les voix surnaturelles.
1: Je bande.
0: Greffées sur le tout. Ça en fait du monde.
2: C'est le réseau sur l'entente de voix de Lyon. Le réseau sur l'entente de voix existe depuis 2011 en France. Donc c'est le docteur Marius Rom et Sandra Escher. Donc lui est psychiatre et elle est journaliste scientifique. À la fin des années 80, une des patientes du docteur Rom l'a remis en question en lui disant « Vous croyez-vous en un Dieu qui est invisible, que personne ne voit, n'entend, ne peut percevoir, tout ça ? Mais moi, vous ne croyez pas en l'existence de mes voix ?» Elle était entendeuse de voix. Ils ont fait un appel à témoins, en fait, à la télé. Ils ont eu 750 personnes qui ont répondu. Et puis, il y en a eu une grosse partie, à peu près 400, qui étaient suivies médicalement par rapport à leur entente de voix, puisque ça leur causait une souffrance. Et le reste, qui, eux, vivaient avec leur voix, avaient une relation et vivaient plutôt bien. Suite à ça, ils ont créé l'association Résonance. À la fin des années 80, qui est devenue par la suite Intervoice. Et donc ça existe depuis une trentaine d'années, voilà, aux Pays-Bas, en Angleterre, c'est un peu de partout, au Canada, en Australie, dans une trentaine de pays. Il y aurait entre 4 et 14% de la population qui entendrait des voix ou aurait eu une expérience d'entente de voix, ne serait-ce qu'une fois. Et il n'y en a que 1% qui sont médicalisés.

0: demandes d'adolescents ou de jeunes adultes, mais on n'a pas eu de demandes pour des enfants. Ça fait à peu près plus d'une dizaine d'années que j'entends ces voix, et maintenant que je travaille dessus, autour de ça, je me rends compte depuis quelques années qu'en fait, déjà enfant, j'entendais effectivement deux voix. Peut-être que je me disais, tout le monde en entend, comme le rapport aux amis imaginaires, entre guillemets, dont on parle. On parle à des amis imaginaires, on dialogue avec cet imaginaire, en fait. On considère comme une expérience humaine qui, depuis même des millénaires, a été retracée, puisqu'il y a des personnages célèbres qui en entendaient, que ce soit Jung, Freud, Moïse, enfin, ou les poètes ou les artistes en entendaient. Pendant longtemps, la psychiatrie a mis de côté en disant « ce n'est qu'un symptôme de votre maladie, ne les écoutez pas, n'en faites pas attention, on ne veut pas savoir le contenu des voix », alors que le rêve, vraiment, ça a été au contraire de dire « ça représente une partie de vous-même ou quelque chose que vous avez à comprendre ». Donc Marius Rom a créé un outil notamment qui s'appelle le questionnaire de Maastricht, comme une carte d'identité des voix, une cartographie des voix, c'est-à-dire est-ce qu'on les connaît, est-ce qu'elles ont un âge, un sexe, est-ce qu'elles font partie de notre famille, okay. Voilà, de retracer un petit peu toute cette histoire et notre histoire de vie pour voir un petit peu en fait quand sont apparues la première fois les voix.
1: Est-ce que c'est des réminiscences de nos vibrations à nous, ou est-ce que c'est des vibrations différentes comme quand quelqu'un d'autre nous parle?
0: Ça peut être les deux, c'est-à-dire que chez certaines personnes, ça peut être effectivement vécu comme extérieur à soi et étant une autre tonalité, une autre vibration que sa propre voix, comme ça peut être sa petite voix, la petite voix intérieure qu'on a tous, le « je », enfin la petite voix, et on peut la reconnaître. Moi qui entends des voix, elles ont toutes leurs tonalités différentes, leur voix personnifiée. J'ai pu entendre par contre la nature, effectivement, quand je me retrouve dans la nature, les oiseaux me parler. Ou avoir leur propre langage, mais qui s'adressait à moi et que je pouvais, en tout cas, là, à ce moment-là, ça, les bruits des oiseaux, le chant des oiseaux pouvait créer des paroles que j'entendais et qui dialoguait avec moi.
2: Et si les voix sont négatives, est-ce qu'on peut les distancier? Est-ce qu'on peut les mettre à distance?
0: Oui, il y a des techniques. Alors, soit on y arrive par soi-même, soit on peut, par le biais, par exemple, de la méditation. Moi, j'utilise le chant, parce que ça couvre les voix. Ça peut être simplement de s'ancrer dans son corps, faire des exercices d'ancrage. Donc retourner dans le corps, la pratique du sport ou de gymnastique douce ou la sophrologie ou le chant ou simplement écouter de la musique, prendre un bain, prendre soin de soi en fait. Et ce qui est important, c'est la relation aux voix.
3: Vous pensez pas que c'est des esprits, des voix ?
0: Moi j'ai cette croyance-là depuis quelques années. Je me sens comme quelqu'un d'hypersensible et de connecté. Mais je pense que c'est tout le monde, on l'a tous en nous, c'est une sensibilité, voire une hypersensibilité. C'est une connexion à un autre plan de conscience, en fait, d'ouverture de conscience, et où on peut se connecter. Alors après, la croyance, moi j'y crois, je crois effectivement au monde des esprits. On ne remet pas en question les croyances des personnes. Si ce sont, c'est ma grand-mère qui vient, ou mon grand-père qui vient me parler, c'est mon chat, c'est Dieu, c'est le diable, c'est des extraterrestres, un ange, souvent il y a ça aussi. On respecte au sein des groupes la croyance de chacun. Chez les personnes qui ont principalement une expérience d'entendre de voix positive, ils le vivent comme une guidance, comme quelque chose qui les soutient, qui les guide, qui leur dit de faire tel et tel choix. Ou comment dialoguer avec les voix, parce que ça peut être dialoguer avec, par l'écrit, par le côté artistique, la poésie. On a deux revues qu'on appelle la revue, où c'est plus le côté artistique qui ressort, parce que des fois les mots ne suffisent pas. Et donc, par la peinture, par la poésie, par la photographie, par l'écriture, on peut exprimer des choses. La créativité de cette relation.

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folie, comme le ciel, on peut la regarder de loin, chercher ses constellations et lire. La folie, comme le ciel, on peut y tomber. La traverser chargée de lumière et d'ombre, s'y éblouir ou y disparaître. Savoir en revenir.

0: D'abord, rencontrer ceux et celles que l'on nomme comme tels. À qui, quand on les nomme, on enlève un peu du statut d'homme. Lire ceux et celles qui les ont côtoyés, en refusant de leur ôter l'humanité. Écouter Tosquelles, son accent catalan portant l'histoire de la guerre d'Espagne, son exil, son travail de transformation d'un lieu d'enfermement en lieu de vie, de soins, de résistance. S'accrocher aux mots venus de la borde. Ceux qui nous disent qu'on ne peut soigner sans soigner l'institution. Que le quotidien est soignant, que le soin n'a que faire des diplômes. Écoutez ceux de l'Open Dialogue, qui font du soin son neuroleptique, en lien avec l'entourage, en croyant au rétablissement.
1: La folie, comme le ciel, on peut la regarder de loin, y chercher ses constellations, y lire.
0: Lire, rencontrer, ceux et celles qui en ont été ou en sont, en refusant de s'y laisser enfermer. Will Hall, pour qui il n'y a pas de frontière entre la psychose et le reste, pour qui ce n'est pas une réalité qu'il faut normer, mais des personnes à soutenir. À soutenir pour que leur expérience ne soit ni effrayante, ni excluante, ne fasse pas obstacle à leur maîtrise de l'existence. Vincent de Massier, qui ne s'est pas laissé dompter ni par ses voix, ni par les médocs, ni par un soin psychiatrique au visage inhumain. Parcourir les manifestations de la Mad Pride à Paris, rencontrer les membres du réseau des entendeurs de voix, faisant des savoirs expérientiels des outils d'émancipation. S'exalter aux mots d'Arnie Loeng, qui a su revenir d'un long voyage, pour qui les hallucinations ne sont pas une perte de contact avec la réalité, mais seulement avec les mots, qui refuse l'enfermement du diagnostic et porte l'espoir d'en revenir. Petit à petit, comprendre que le pouvoir et l'État sont friands des mots et des théories, qu'ils ont l'incroyable capacité à les ingurgiter, puis à les vomir pour en faire des jouets managériaux et gestionnaires. Et devenir de moins en moins sûr de la frontière entre folie et raison. Avoir envie de l'éprouver, cette frontière. D'abord théoriquement, puis dans sa chair. Sentir le vide et le souffle du symbolique. Ceux qui regardent le ciel de haut doivent s'attendre à y tomber.

0: La folie, comme le ciel, on peut y tomber.
1: Ça a commencé par trop de taf, trop de fatigue, trop de responsabilité. C'était dans un jour adapté, à l'étranger. Je suis devenu petit à petit mon étranger. Le sommeil qui est réduit, 2 heures par nuit, plus de temps pour travailler, pour maîtriser. Pensée qui s'accélère, une question avant de fermer les yeux, qui trouve sa réponse en les ouvrant. Le sensible est venu remplir puis déborder le quotidien. Les grands concepts venaient résoudre les petits problèmes. Je vibrais de mettre en place des constellations soignantes, des espaces du transpassible, des dialogues avec les voix, des clubs autogérés pour le quotidien. Je vibrais des souffrances des autres, vibrais de construire des jours à la hauteur de nos désirs. Je vibrais de la hauteur de mes délires.
0: La folie, comme le ciel, on peut y tomber, la traverser chargée de lumière et d'ombre.
1: Heureusement, au séjour, il y avait les amis, et en dehors aussi. Amis sans qui je serais resté plus longtemps à m'éblouir, au point de disparaître, peut-être. Ceux qui ont fait que j'ai pu partir sans trop souffrir. Ceux qui ont su m'accueillir, m'accompagner, me conduire. Je suis d'abord allé chez un ami à la campagne. Des potes se relayaient auprès de moi. J'ai été traversé par le symbolique. Pas comme un poète qui en joue, mais enfermé à l'intérieur. Les couleurs vibraient en moi. J'ai rencontré un chien épileptique qui avait peur du rouge. Comme lui, le rouge, je ne pouvais plus le supporter. Le rouge, je devais le cacher. Le temps s'étirait, se retendait au gré de mes mouvements. J'adulais Kéros, j'avais enterré Chronos. En caisse, sensation d'angoisse à cause du bruit des essuie-glaces. L'apaisement au son des clignotants et l'impression que le monde et son rythme suivaient ses sons. Je parlais à tout va, avec tout le monde, sans me préserver de rien. Rentrer dans un kebab, les serveurs qui regardent du judo, leur parler de jujitsu, puis de Krav Maga, puis d'Israël. Vague souvenir de leur regard inquiet devant mon agitation. La nuit, je dormais peu. Rêvais de problèmes à résoudre sur le séjour. Se réveiller en sursaut, se lever, ranger les pièces de la maison, graisser du cuir, écrire frénétiquement, se rendormir. Le jour, j'étais hyperactif. L'inconscient à ciel ouvert. Ça donnait des textes, des peintures et des dessins. Sur les armoires, sur les plateaux, sur les planches. En grand, en travers, à la bombe, à nos amis et nargos inconscients. Les potes, toujours. Autour pour amortir tout ça. Me suivre dans mes folies, veiller au quotidien, au sommeil, au repas et aux soins.
0: La folie, comme le ciel, on peut y tomber, la traverser chargée de lumière et d'ombre, s'y éblouir.
1: Décartonner sur ce registre, c'est super exaltant. L'impression grisante de fulgurance, de vérité, d'avoir des super pouvoirs. Le super pouvoir graphoré qui te permet l'écriture automatique. Sa grande sœur logorée, parler sans pause, en faisant de l'association libre. Le super pouvoir rangement, le super pouvoir bricolage qui te permet de démonter tout ton vélo, de commencer à le repeindre, puis de tout laisser en plan. Super pouvoir, je claque ma thune. Super pouvoir, je dévalise une pharmacie. Je ne me rendais pas compte que j'étais ultra désorganisé, flippant aussi et épuisant pour mes proches. Il et elle ont su me ramener doucement vers le réel et m'accompagner vers le soin. D'abord, j'ai rencontré une psy des urgences. J'y étais amené par des potes. Je m'étais équipé en m'inspirant des gens fous que je connaissais. Casquettes, lunettes de soleil, écouteurs avec de la musique. Le but, réduire au maximum les stimulations de l'extérieur. J'étais dans une R5, j'avais l'impression d'être Mérine à l'arrière d'une BM avec Charlie Bauer au volant. Arrivé aux urgences, laisser sa montre à une pote, peur de l'hospice, lui dire de venir me chercher si dans 15 minutes je suis pas sorti. Parler sans pause à la psy, en faisant des schémas dans tous les sens sur des carnets. L'entendre dire « association libre, maniaque », voir à des moments ses paupières tomber. Comprendre, en sortant, être resté une heure. Repartir avec une ordonnance de neuroleptique, d'anxiolytique et un petit diag de PMD. Traduire « psychose maniaco-dépressive ». Négocier une hospite en clinique. Sans les potes qui m'accompagnaient, ça aurait sûrement été le carnage.

0: La folie, comme le ciel, on peut y tomber, la traverser chargée de lumière et d'ombre, s'y éblouir ou y disparaître.
1: Quelques jours plus tard, des potes, une clinique. Persuadé que c'est pour 2-3 jours, je vais y rester 2 semaines. Entrer en clinique, c'est d'abord voir ses affaires fouillées, devoir négocier pour garder ses écouteurs. Ils ont peur des suicides, cherchent des objets dangereux. Entrer en clinique, même quand on l'a choisi, c'est se faire enfermer. Devoir négocier des heures pour aller courir, demander au médecin des permes. Ne pas s'énerver quand les infirmiers n'ont pas eu transmission et nous empêchent de sortir. Entrer en clinique, c'est rencontrer plein d'autres personnes éblouies par les lumières ou les ombres. Certains au seuil de la disparition. Les rencontres sont fortes, les liens chaleureux et naturels. La folie des autres ne fait pas peur ici. Au final, entrer en clinique, c'est avoir peu de soins humains. C'est vivre dans un cadre qui permet de se reposer, sur un rythme régulier, avec repas et sommeil. Quelques activités thérapeutiques, mais sur orientation. Pas question de circuler librement d'une chose à l'autre. Et voir un psychiatre, qui a juste un traitement.
0: La traversée chargée de lumière et d'ombre, s'y éblouir ou y disparaître. Savoir en revenir.
1: Être en clinique, être assez high encore, et avoir la tête chargée de concepts de psy, des nosographies et des idées de gauchistes, ça fait des vagues. Au début, je croyais que la clinique avait conservé les méthodes de psychothérapie institutionnelle de ses origines. Il en restait peu de traces. Elle avait été rachetée par un groupe américain. Je pensais le psychiatre comme un allié, quelqu'un avec qui discuter ce qui me traversait, des médocs et de politique du soin. J'ai vite déchanté. Un psychiatre est un médecin. Un médecin prescrit. Un médecin a du pouvoir, un médecin n'aime pas qu'on discute son pouvoir et ses prescriptions. Un médecin, quand on lui dit « je me sens dans le sucre ce matin », il répond
2: « c'est normal, je vous ai prescrit un antidépresseur comme somnifère ».
1: Un médecin, quand on lui demande ce qu'est le lithium, les risques sur l'organisme et la raison des prises de sang régulières, il s'agace.
2: Pourquoi s'intéresser à toutes ces questions ?
1: Et rajoute
2: « le lithium, c'est un sel, vous vous inquiétez pas quand vous salez votre beefsteak, si ?»
1: Un psychiatre, c'est un médecin, alors il peut dire...
2: Vous délirez.
1: Bon, c'est sûr qu'arriver le matin, enthousiaste, avec un texte issu d'une graphorée nocturne, n'a pas joué en ma faveur. Je sais pas si c'est le texte en lui-même ou le titre qui lui a frisé la moustache.
2: Retour aux pyramides, mes seuls guides.
1: Ou peut-être le sous-titre.
2: Manuel explicatif à visée compréhensive de mon fonctionnement psychique, savoir subjectif et relatif, à portée universelle.
1: Mais moi, je m'en foutais de sa moustache. J'avais besoin de parler, pas qu'on me dise
2: « Vous délirez ».
1: Être en clinique, c'est assister à la folie institutionnelle. À un personnel qui défend des règles, sans en connaître les origines, qui défend des règles pour se défendre lui. Lui contre les patients, lui contre la folie, lui contre sa folie institutionnelle. Un matin, on m'a confisqué mon thermos.
2: Les thermos sont interdits.
1: Personne n'a voulu me dire pourquoi. Personne ne le savait. Alors, on brandit l'argument massif.
2: C'est interdit. Car c'est dangereux.
0: La folie, comme le ciel, on peut y tomber. La traversée chargée de lumière et d'ombre, s'y éblouir ou y disparaître. Savoir en revenir.
1: Je m'en serais bien passé de leur rapport de pouvoir et de leur délire carcéraux. Mais petit à petit, je suis redescendu des étoiles. Dormir, manger, avoir son champ de vision qui retrouve 180 degrés. Pouvoir de nouveau se concentrer, arriver à écrire de manière plus posée, à lire, recevoir des potes et réussir à discuter. Les savoirs sur la psy, le vocabulaire adéquat, un éclair de classe pas trop marqué, avec les soignants, ça m'a aidé à pas prendre trop cher là-bas. Le sport aussi, ça m'a aidé. Surtout, les visites des potes m'ont permis de tenir, de penser ce qui se passait pour moi, ce qui se passait dans cette clinique. Sans ça, ce lieu m'aurait abîmé. Je n'aurais pas su en revenir. Aller voir le psy, lui dire que je veux sortir, que sa clinique me rend malade. L'entendre me dire d'attendre la fin de la semaine, pas tant par besoin de soins, mais pour pouvoir faire une autre entrée. Un lit vide est un lit qui ne rapporte pas d'argent. La clinique est privée, elle sait gérer.
0: La folie, comme le ciel, on peut la regarder de loin, y chercher ses constellations, les lire. La folie, comme le ciel, on peut y tomber. La traversée chargée de lumière et d'ombre, s'y éblouir ou y disparaître, savoir en revenir.
1: Je suis sorti, j'ai repris la vie normale. Mais tout ne s'est pas arrêté là. Quand on a traversé le ciel à la traîne des étoiles, on garde la poussière dans la rétine. La poussière, c'est se taper un sevrage de Médoc, avec ses sueurs, ses vertiges, son humeur en montagne russe. Un sevrage de Médoc, c'est un sevrage de drogue. La poussière, c'est se taper une seconde phase de redescente, où cette fois-ci, ce n'est pas la lumière qui éblouit, c'est l'ombre, c'est le néant. La poussière, c'est sentir que disparaître du monde, c'est en partie y perdre sa place. Sentir que le réel n'est solide que tant qu'on y croit. La poussière, c'est garder son identité de fou qui nous suit comme une ombre. Apprendre que des personnes proches craignent ma venue par peur de la folie. La poussière, c'est cette partie fêlée qui reste. Fissure vers un monde fait de lumière et d'ombre. Fissure qui semble s'étendre quand le présent se fait reflet du passé. La poussière, c'est aussi ce truc qui gratte, qui nous fait voir le monde différemment. Savoir que la folie n'est pas un état à part, seulement un état amplifié. Se sentir proche des gens qu'on dit fous, trouver qu'il y a toujours à comprendre et tout à gagner à rester à leur côté. La poussière, c'est la trace des soins inhumains. C'est de savoir aussi que dans le soin, il y a des trucs bien. La poussière, c'est de se dire que le pire, c'est peut-être pas l'inhumain du soin, mais que parfois, il n'y a pas d'autre choix que de s'y confronter faute de mieux. Faute de mieux, et protégé par les amitiés. C'est se dire que ce n'était peut-être pas si fou de taguer partout à nos amis et nargues aux inconscients.

0: Salut. Bon bah voilà, je t'écris car j'ai envie de te dire plein de choses et en même temps je sais pas clairement ni quoi ni comment. Habituellement je fuis les personnes un peu éloignées de ma réalité.
1: Rediffusion.
0: Par peur, parce que c'est plus simple. Mais en rentrant en tannerie, j'étais plutôt en colère et triste par rapport à ce qui se passait avec toi. Lorsque t'as voulu revenir aux tanneries, les gens ont discuté ici. Et là, t'es venu pendant le chantier, ce qui est une première loose de notre part. Ensuite t'as fumé et bu, ce qui a dû participer à t'envoyer encore plus loin. Les discussions avec toi étaient super dures, on savait jamais ce que tu écoutais, ce que tu comprenais. Au milieu d'une phrase, tu pouvais décrocher et partir autre part. C'était impossible, ou presque, que tu prennes en compte ce qu'on te disait. Il s'est passé des choses qui n'étaient pas acceptables ou supportables. Beaucoup de gens t'ont dit d'arrêter, mais t'en as pas tenu compte. Ce qui fait que pour de nombreuses personnes ici, la situation est devenue invivable et ingérable. Elles ont légitimement voulu ton départ. Voilà, je te dis tout ça. Mais je veux pas que ça te rende seul responsable de cette situation. Nous sommes responsables de pas mal de loose envers toi, envers tout le monde. Par exemple, avoir pensé que deux personnes responsables vis-à-vis de toi, c'était suffisant, alors qu'il faut que la totalité du collectif s'investisse, soit au courant, puisse réagir, en parle, ne fuis pas, discute, fasse attention à toi et attention aux autres. J'ai l'impression que pas mal de monde a fui devant la situation. Rien n'a été réfléchi collectivement à ces moments-là, et la situation s'est dégradée jusqu'à devenir intenable. C'est cet état des choses qui m'a mis en colère en rentrant et qui a fait que j'ai voulu réagir. D'autres personnes ont aussi décidé de prendre la situation en main et on s'est réunis. On a pu en parler, échanger des infos, des ressentis, se rassurer, se donner confiance aussi vis-à-vis de toi. J'étais contente qu'on se donne les moyens collectivement de se préoccuper de toi et de gérer la situation. Aussi, il y a tout un tas d'autres questions que je me suis posées sur la folie. Peut-être que tu te sens bien quand tu décroches. Peut-être que c'est un état plus confortable pour toi. De quel droit pourrais-je alors te forcer à revenir à une réalité proche de la mienne? De quel droit pourrais-je penser que ce que je vis dans ma tête, c'est mieux que ce que toi tu vis, et de là te forcer à changer? Ces questions étaient très importantes pour moi. J'ai pas envie de te considérer comme une malade à soigner coûte que coûte. Dans les prochaines réunions de septembre, on va reparler de toi, mais on va aussi parler de nous, réfléchir à nous et à notre rapport à la folie et à la normalité. Je pense bien à toi. Bisous, Marion.
2: Je sais pas comment, peut-être je peux vous dire qu'est-ce qui s'est passé pour moi.

En fait, il y a 4 ans, il y a eu une succession de décès dans ma famille. En fait, il y a eu ma mère qui s'est suicidée. Suite à ça, mon père, en fait, il a fait une récidive d'un cancer du pancréas. Et du coup, il y a eu un moment où les deux cumulés, tout à coup, ce qui me semblait supportable ne l'était plus du tout. Et du coup, c'était... je sais pas comment dire, c'est passé de chaud à juste insupportable. Et du coup, c'était direct méga trash. J'avais plus d'appétit du tout. Enfin, j'étais plus du tout autonome, en fait. Et du coup, comme dans ma famille, ben, on venait de vivre un suicide. Et là, on vivait la fin de vie de mon père. C'était évident que pour moi, c'était pas ma famille qui allait pouvoir me soutenir. Et que du coup, j'ai trouvé ça juste merveilleux de pouvoir faire appel au réseau psy. Parce que, en fait, pour moi, c'était vraiment un sacré objectif de ne pas aller à l'hôpital psychiatrique. Quand t'es déjà anxieux au départ, l'hôpital psy, c'est juste complètement flippant, quoi.

0: Le point de départ de ce groupe-là, c'est quand on a fait des rencontres à Faux-la-Montagne autour de qu'est-ce que la folie, comment ça existe dans nos vies ou pour nous, pour des proches, dans une communauté villageoise.
1: Au début, quand le réseau psy a dit bon, c'est parti, on se voit. Et genre, c'est moi, là, Loïc, qui va être ton interlocuteur. Je sais pas s'il se rend compte dans quel état je suis, c'est vraiment chelou.
0: On se demande pas si les gens sont en dépression, sont en schizo, sont truc ou sont machin. On s'assure qu'il y a des professionnels soignants dans l'histoire et on fait une espèce de balayage de tout un tas de questions pour comprendre qu'est-ce qu'il convient de faire. La personne, elle a au moins la capacité de discernement sur ça me ferait plutôt du bien, ça me fait plutôt du mal. Être avec mes gamins, ça me rend folle en ce moment. Je vois que dès que j'arrive au boulot, on me demande si ou ça, ça me fait paniquer. Et donc, nous, on va essayer de voir avec cette personne comment elle peut mettre à distance ses stresseurs. Et on demande à la personne quels sont les lieux et les humains auprès desquels elle se sent mieux. Ou moins mal. Et on propose à la personne de contacter ces gens. Et les gens ont toujours dit oui.
1: Et du coup, dans un premier temps, en fait, ma demande, ça a été de pas être toute seule, mais si possible, jamais, quoi. Et ensuite, finalement, qu'on me fasse à manger.
0: Ici, les gens se connaissent, pas forcément beaucoup. Mais ce qui fait que quelqu'un dans le bled va pas bien, il n'y a pas du tout le réflexe de pas s'en préoccuper. Il y a des gens qui vont dire, moi je veux bien faire des courses pour cette personne-là, moi je veux bien boire un thé avec elle une fois par semaine parce que j'aime bien papoter, ça me va. On dit aussi très clairement aux gens, si ça vous va pas, il faut absolument dire non, parce que si vous dites oui, il faut le faire. On n'a pas beaucoup de principes, mais il y en a un qui est vraiment, on fait ce qu'on dit, on dit ce qu'on fait. Et si tu dis à quelqu'un qui sait plus pourquoi il est là que tu vas l'appeler à 14h, eh ben tu l'appelles pas à 16h, quoi. Et tu l'appelles surtout.

0: Du coup, j'ai l'impression que pour moi, ça a consisté en un accompagnement ultra important pendant 3 semaines, et puis qui s'est ensuite espacé parce qu'à un moment, par exemple, j'avais plus envie de voir des gens tout le temps. J'en peux plus, en fait, là, ça y est. Je sens que je peux être toute seule, en fait, je n'ai plus envie de mourir.
1: Ça y est, tu peux me la donner ?

0: prépare au fait que chaque personne qu'on accompagne pourrait choisir de mourir. Et nous, on va sans cesse vérifier si elle a envie de mourir ou si elle n'arrive plus à vivre. Moi, ça m'est jamais arrivé hein, que quelqu'un me réponde qu'il a envie de mourir, en fait. Les gens me répondent qu'ils n'arrivent plus à vivre. C'est ça qui me dit, c'est en fait, j'ai pas envie de mourir, c'est que je sais plus comment vivre. Bon, bah alors si tu sais plus comment vivre, par contre, je vais t'empêcher de mourir. Quand t'en es à te demander si tu vas te donner la mort, c'est que t'es quand même bien au bout. Et donc c'est le moment où si tu choisis de pas le faire, bah tu donnes le coup de talon et tu remontes.
1: Et du coup, bah, finalement, je suis sortie de la dépression.
0: Donc après, nous, on assiste à la remontée vers la lumière. Donc c'est plutôt un beau spectacle, tu vois.

0: Il y a un moment où, enfin, une des choses que j'ai compris aussi, c'est que la dépression, c'était une maladie, que du coup, on pouvait se soigner. Enfin, que c'est pas, je sais pas, un truc qui vous tombe sur la tête et genre, oh merde, ben là, ça craint, il n'y a rien à faire, quoi.
1: Tu peux aller voir un psychiatre, un psychothérapeute, des sorcières, être soutenu par le groupe psy sur des aspects très matériels où on ne sait jamais ce qui soigne vraiment. Donc, tout ça fait soin. Il y a même une personne, ça j'ai envie de le raconter parce que c'est tellement génial, qui nous a dit on m'a donné votre numéro, ça va pas du tout, j'ai besoin de savoir qu'est-ce que vous faites exactement. Hein, j'ai passé une demi-heure au téléphone à lui expliquer qu'est-ce qu'on faisait. Elle me dit merci, ça me suffit. Le simple fait de connaître notre existence était rassurant.
0: Je me suis finalement rendu compte que quand on en parle, en fait, on se rend compte à quel point c'est fréquent. Et que du coup, c'est un peu dingue que quelque chose qui touche autant de gens soit autant tabou. Et parce que le tabou participe énormément, en fait, de l'enfermement, de l'isolement et du coup, de l'augmentation du niveau de malaise, quoi.
1: Il y a plein d'endroits où tu te vois pas du tout dire, tu sais, ce matin, j'ai eu envie de me jeter dans le lac et j'ai imaginé que je m'y prendrais comme ci, comme ça. Et tu dis pas ça entre la poire et le fromage, quoi. Donc, quand tu peux le dire parce que tout simplement on te pose la question, eh ben, c'est vachement bien. Et une fois que tu l'as dit, c'est déjà sorti de ta tête. Après, on réfléchit à, ok, bon, bah, alors, on va plutôt pas faire des balades autour du lac en ce moment. C'est hyper pragmatique, en fait.
0: En ce moment, ils accompagnent assez fort une personne que j'ai rencontrée sur la proposition de la coordinatrice pour cette personne-là. En disant, ben là, en fait, la personne, elle est plutôt dans un moment où elle est pas sûre qu'elle va sortir de ce merdier-là. Et du coup, est-ce que c'est jouable pour toi de passer du temps? Parce que toi, t'as déjà vécu un gros merdier et puis une sortie de merdier. Et moi, étant globalement en ce moment dans un moment très cool, enfin en tout cas facile, c'est assez naturel pour moi de me rendre dispo. C'est comme une façon de rendre un petit peu, en fait, une chose que j'ai reçue.
1: C'est marrant, on s'est demandé il y a pas longtemps pourquoi on faisait ça. Moi, j'ai jamais eu envie de mourir. J'ai plein d'autres endroits de fragilité en moi, mais du coup, cette chose-là qui peut anéantir totalement quelqu'un au point de lui ôter le goût de la vie, je suis tellement heureuse de pas vivre ça que je me sens redevable d'une certaine manière. Si un jour je suis traverse un moment comme ça, je serais tellement heureuse qu'il y ait ce qu'on organise là, en fait. Pour le coup, ce qu'on dit aux gens, c'est « Mais si t'étais à ma place, tu le ferais ?»

En déménageant à Toulouse, je dois dire adieu au psychiatre bourguignon qui m'a accompagnée pendant 8 ans. Ce petit bonhomme de chemin qui a eu le bon goût de ne me prescrire qu'une seule molécule et qui toujours s'est montré réticent à me coller un diagnostic catégoriel. En cours d'année, je demande au centre de santé communautaire de mon quartier s'il est envisageable de monter chez elle et eux un groupe de patients et patientes psychiatrisés. On crée donc les Chamelles. On n'est que 3, mais ensemble, on vit un séisme. Celui de pouvoir enfin se raconter nos vies, nos folies, nos traumatismes, caricaturer les psychiatres, coaguler nos colères, se faire de gros câlins. En mars 2010, le psychiatre me permet de renouveler mon allocation adulte handicapé pour la 3e fois. En mai de la même année, il estime que le risque de rechute est définitivement écarté et accepte que j'arrête le suivi et le médoc. Cela fait plusieurs années déjà que sans lui dire, je me contente d'un comprimé de 5 mg une ou deux fois par semaine. Je profite de l'euphorie du moment pour arrêter la clope. Mais les choses ne sont pas évidentes. Le processus de libération s'accompagne, outre d'une recrudescence de ma libido et de périodes d'insomnie, d'une résurgence temporaire des phénomènes parasites. Il me faut désormais les affronter sans la chimie, à grands coups d'image mentale, de respiration, de sommeil et de self-control. J'ai un peu d'entraînement, j'ai la grande chance d'être bien entourée et de parler facilement de tout ça désormais. J'ai trop à perdre pour ne pas m'accrocher. Que sais-je encore? En tout cas, ça passe. Presque. À Toulouse, le groupe s'agrandit. C'est grâce à cette mise en commun de nos vécus et à la politisation des enjeux dont la folie est porteuse, grâce à cet enthousiasme à penser ensemble, que j'ai pu trouver ma place et donner du sens à mon expérience du délire pour garder vivace, tant bien que mal, le foisonnement de ces années. Petit à petit, dans la sphère publique, la question des droits des personnes psychiatrisées gagne en légitimité. D'autres termes et enjeux occupent le débat, d'autres réseaux, virtuels ou non, émergents. Ça bouge beaucoup, mais en face, le rappel à la norme, la réhabilitation du contrôle et de la contrainte dans le soin, le champ sournoisement gagné par les neurosciences et leur modélisation de l'existence humaine, la marchandisation du système de santé, la manipulation du fantasme du fou dangereux, le cachetonnage massif des récalcitrantes et récalcitrants, etc., sont autant d'assauts contre nos tentatives d'émancipation. Alors, quand le désespoir me lèche les mollets, je voudrais pouvoir hurler. Messie de tous les pays, unissons-nous.

0: venez d'écouter Mayday. Dans un instant, c'est les infos. Mais avant ça, on a quelques messages à vous faire passer. Les personnels soignants du Vinatier aimeraient bien que vous signiez une pétition demandant le maintien des services dont ils ont parlé ce soir.
1: Le REV, le réseau des entendeuses et entendeurs de voix, souhaiterait récolter les vôtres de voix et vos autres perceptions inhabituelles.
0: Alors les liens de tout ça pour le Vinatier et pour le REV, on les met sur l'article de l'émission lui-même consultable sur le site de Radio Canu, qui n'est pas qu'une radio, il y a aussi un site internet.
2: Ah bon ? Je savais pas. Et on rajoute que ce soir, on vous a aussi interprété le livre Barge, rédigé par une camarade. C'est signé HK et vous pourrez le retrouver dans toutes les bonnes librairies.
0: Vraiment
2: toutes. Elles sont nombreuses. Vraiment toutes.
3: On se retrouve dans 3 semaines.
4: Le 11 mars.
3: Et si tu veux réécouter les émissions, tu tapes Media Audioblog dans ton moteur de recherche.
0: Tu vas voir, ça va être bien.
2: C'est sur internet.
4: Et tout de suite, on vous laisse avec le Canu Info.
0: Le Canu Info du mercredi, bien sûr.
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0: Un funk qui glisse vers le funk, la plus rock des chanteuses funk pour commencer cet épisode de Funky Good Time. Quoi de plus normal ? Bette Davis, mannequin, égérie, épouse éphémère de Miles Davis. Pour mieux la connaître, allez écouter le podcast du 6e épisode de la première saison Ladies in Funk sur radiolarzac.org, comme tous les autres épisodes de Funky Good Time.
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0: L'idée dans ce numéro de Funky Good Time n'est pas de vous faire écouter les groupes funk qui ont joué du rock. On pense à Sly and the Family Stone, à George Clinton plus particulièrement, qui avait intégré les codes rock tant rythmiques que musicales que vestimentaires et même qu'habitudes de consommation, si vous voyez ce que je veux dire. Macode Brain, disque enregistré en 1971 avec la tribu Funkadelic, un de ses chefs-d'œuvre avec le morceau portant le même titre dont on entend le solo d'Eddie Hazel. Solo de guitare qui a été classé par le site guitarworld.com à la 47e place dans la liste des 50 plus grands solos de guitare. On en écoute quelques mesures.

Donc c'était Eddie Hazel. Vous pouvez retrouver ce morceau dans le FGT Funky Good Time consacré à George Clinton sur la première saison. Alors revenons aux origines du rock and roll. Little Richard en est-il, oui ou non, l'inventeur? Lui qui se plaisait à dire que s'il avait été blanc, Elvis Presley n'aurait jamais existé. En tout cas, il est souvent considéré comme tel, lui et Buddy Holly. Little Richard savait aussi certainement repérer les futures perles de la musique afro-américaine, puisqu'on se souvient qu'il avait embauché sur une de ses tournées le groupe en pleine ascension de James Brown, les Famous Flames. James Brown qui l'admirait et s'est largement inspiré de son jeu de scène et de sa fameuse coiffure pompadour. On ne reparlera pas ici de ces trois mots écrits sur un bout de papier sur un coin de table. Please, please, please, podcast, podcast, podcast. Little Richard avait également recruté en 1964 pour son groupe The Upsetters un jeune guitariste gaucher, Morris James, qui se fera connaître quelques années plus tard sous son vrai nom, Jimi Hendrix.

On écoute Little Richard dans Dancing in the Street, enregistré en 1971. Une chanson écrite par William Stevenson, Ivory Joe Hunter et Marvin Gaye, qui a connu plusieurs interprétations importantes. La première étant celle de Martha and the Vandellas en juillet 64 chez Motown Records, évidemment. Il s'agit d'ailleurs d'un titre emblématique des débuts de la Motown. Dancing in the Street, donc repris ici par Little Richard, mais la reprise certainement la plus célèbre du titre est sans aucun doute celle de Mick Jagger et David Bowie dans le cadre du Live Aid en 1985. Mais au fait, ces deux poids lourds du rock se sont-ils frottés au funk ? Écoutons ce medley de Hot Stuff des Rolling Stones et Fame de Bowie et faisons-nous une idée. Ces deux morceaux ayant été enregistrés pour la petite histoire la même année, en 1975.

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1: Seuls les amateurs du groupe auront certainement reconnu Led Zeppelin dans The Crunch, morceau bien loin de leur production habituelle, tiré de leur cinquième disque Houses of the Holy, sorti en 73. Ce titre est composé par John Bonham, le batteur. Il a souhaité donner à The Crunch un beat funky et en faire un hommage à James Brown, figurez-vous. C'est vrai que la rythmique n'est pas sans nous rappeler celle, par exemple, d'un Sex Machine. Robert Plant, le chanteur, allant jusqu'à parodier James Brown quand il lance ses « Take it to the bridge ». Take it to the bridge, ce terme utilisé souvent par James Brown dans ses morceaux, amenez-le au pont, le pont correspondant à des mesures de passage entre deux parties d'une chanson ou d'un morceau, et c'était pendant ce pont que James Brown enchaînait ses fameux pas de danse. Avançons dans le temps, on arrive dans les années 80. Certains groupes de la période punk souhaitent changer la première lettre de leur style musical. C'est notamment le cas des Talking Heads. Bien que pris dans la vague punk, abonné au CBGB, ce club mythique new-yorkais où ils jouent en première partie des Furious Ramones, étudiants à la Rhode Island School of Design, David Byrne, Tina Weymouth et Chris Frantz font office d'intello. Se joint à eux Jerry Harrison à la guitare et au clavier. Le groupe est complet et peut commencer sa carrière avec leur premier succès, Psycho Killer, en 1977, considéré comme un groupe phare du post-punk et de la New Wave. On saute directement à leur quatrième album, Remaining Light, sorti en 1980 et produit par le sorcier du son, Brian Eno, où l'on trouve ce magnifique et très groovy Once

Autre groupe New Wave Magazine qui reprenait ici ce tube de Sly and the Family Stone, Thank You for Letting Me Be Myself Again. Magazine, groupe britannique fondé par John McGeoch, guitariste, et le chanteur Howard Devoto, qui quelques années plus tôt, au retour d'un concert des Sex Pistols, avait monté avec ses potes un des emblématiques groupes punk anglais The Buzzcocks. Retraversons l'Atlantique pour rejoindre Anthony Kiedis, John Frusciante, Chad Smith et Flea, deuxième sur la liste de mes bassistes préférés, après Bootsy Collins, yeah, les Red Hot Chili Peppers, les RHCP. Il est à noter que dans les groupes de rock qui se sont inspirés du funk, c'est surtout la rythmique avec le duo basse-batterie qui est mis en avant, comme dans le funk en vrai. C'est le cas de Flea et de Chad Smith, les deux techniciens formidables des Red Hot. On se rappelle que George Clinton s'était intéressé à ce groupe de gamins en 85 en produisant leur deuxième album, Freaky Stiley. On les écoute dans une version très agitée, dans une reprise du Higher Ground de Stevie Wonder, tirée de leur cinquième album, Mother's Milk.

Ça, c'est du final. En corollaire à la question « Les Blancs peuvent-ils jouer du funk ?» qu'on se posait dans le cinquième numéro de FGT saison 1, « Les Noirs peuvent-ils jouer du rock ?» S'il y a eu Jimi Hendrix avec Tina Turner, dans le premier morceau de Betty Davis, vous avez entendu, elle en a cité un paquet, à la fin des années 60, plus récemment, enfin, tout est relatif puisqu'on est à la fin des années 80, deux groupes afro-américains ont illustré avec succès ce mariage mixte entre rock et funk. Ce sont Fishbone et Living Color que nous allons entendre dans Lemon Merengue, morceau plutôt calme de Fishbone, et Cult of Personality, leur grand succès qui leur avait permis d'obtenir un Grammy Award de la meilleure chanson hard rock en 1989.

Avec Live in Color, on se rapproche du funk metal ou du metal funk. Et maintenant, on va carrément y plonger. Alors, je vous préviens, mettez vos bouchons d'oreille. Il va y avoir du décibel avec le groupe de l'impressionnant Mike Muir, chanteur de Suicidal Tendencies et Infectious Groove, avec son complice, le bassiste Robert Trujillo. Pour l'anecdote, Robert Trujillo est marié à la peintre Chloé Barthélémy, originaire de l'Abbesse, près de Villefranche-de-Panat, où ils se sont d'ailleurs mariés. Ty, leur fils, est aussi bassiste et a été recruté à l'âge de 12 ans par un autre groupe de métal, Korn, pour une tournée en Amérique du Sud. On écoute Infectious Groove, Violent and Funky.

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1: Le kiff de Billy, c'est un morceau que j'adore ou qui me rappelle de beaux souvenirs et qu'il me plaît de partager avec vous. Nous avons tout à l'heure écouté les Talking Heads, groupe qui a marqué la période de post-punk, qui a su diversifier son style, qui a apporté beaucoup par leur créativité musicale. Tina Weymouth, la bassiste, et Chris Franz, batteur en couple à la scène comme la ville, pour se divertir peut-être et quitter cette image du groupe trop très sérieux, ont créé le groupe Tom Tom Club, embarquant dans l'aventure les sœurs de Tina, Lani, Laura et Laurie Hook. On écoute leur tube Genius of Love. C'est frais, c'est sautillant, c'est très années 80. Funky Good Time, c'est fini pour aujourd'hui. Je vous dis à la prochaine et n'oubliez pas, comme le dit Stevie Wonder dans Higher Ground, les pouvoirs continuent de mentir pendant que ton peuple continue de mourir. Alors allez plus haut, plus haut, plus haut.

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